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0: 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Il est 8 heures.
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3: Cette interview sera réalisée par téléphone et on vient joindre Marie Crespi. Bonjour.
4: Bonjour.
3: Vous êtes animatrice pour l'organisation de marchés de producteurs de pays au sein de Chambre d'agriculture de Dordogne. On voudrait bien savoir qu'est-ce que c'est un marché de producteurs de pays.
4: Donc un marché de producteurs de pays, comme vous l'avez dit, c'est une marque qui appartient au réseau des chambres d'agriculture et qui garantit aux consommateurs l'origine des produits, que les produits sur les stands viennent bien d'une ferme et que ce soit bien les agriculteurs qui soient derrière les stands et qui vendent et transforment les produits en direct.
3: Il y a un planning de ce marché en Dordogne qui va se mettre en place, c'est ça ?
4: Mmh, exactement.
3: Est-ce que c'est bien réparti sur le territoire de la Dordogne? Comment c'est organisé? Comment vous mettez en place cette carte de marché de producteurs de pays?
4: Donc ce travail se fait en partenariat avec les communes qui souhaitent bien accueillir un marché des producteurs de pays. La plupart du temps pour les marchés avec restauration, parce que les marchés de producteurs de pays se déclinent de deux sortes. Les marchés d'approvisionnement où le client vient faire ses courses, et le marché avec restauration, le client vient manger un produit fermier dans une ambiance conviviale. Donc il nous faut aussi, en plus de la mairie qui nous accueille, souvent une association qui sera là pour tenir une buvette, mettre en place des tables et des chaises, s'occuper de trouver de la musique, des animations, des choses comme ça. On essaye de répartir les marchés de producteurs de pays sur l'ensemble du département. Si on regarde la carte, il y a encore quelques zones sans marché de producteurs de pays, mais ça se... Ça va se combler dans les futures années, je pense. Et ensuite, on fait aussi des fois des marchés de producteurs de pays dans des fermes d'agriculteurs qui sont labellisés par la chambre de la marque Bienvenue à la ferme. Donc on peut aussi des fois se retrouver dans une ferme à faire un moment convivial.
3: Ils sont nombreux, les agriculteurs, pour adhérer à cette démarche ?
4: Cette année, on est à 180 adhérents au marché des producteurs de pays. C'est un chiffre qui reste constant ou en légère évolution depuis quelques années.
3: Et on peut donner chiffre de sites qui vont organiser ces marchés de producteurs environ ?
4: Oui, il y a 35 sites de marchés de producteurs de pays, ce qui représente entre mi-juin et mi-septembre 220 dates de marchés de producteurs de pays sur l'ensemble du département.
3: Et si j'ai bien compris, les agriculteurs eux-mêmes seront présents pendant ces marchés, donc ils pourront communiquer directement avec les consommateurs.
4: Exactement, ce sont eux qui sont derrière les stands, comme ça on peut leur poser des questions sur leur façon de produire, comment cuisiner tel ou tel produit, avoir des idées de recettes, des choses comme ça. C'est vraiment un échange, il faut vraiment en profiter, prendre le temps de discuter même d'autres sujets autres que de la nourriture, hein, bien évidemment. Et surtout pour le consommateur, ça permet d'avoir des produits de saison.
3: C'est une organisation qui plaît aussi pour les vacanciers et les touristes.
4: Oui, oui, tout à fait. Comme ça, les vacanciers, en un endroit, ils retrouvent différents produits, différents producteurs, ils peuvent goûter plusieurs produits. Parce que l'avantage, c'est qu'en fait, le repas, le consommateur, il le compose lui-même. On peut avoir une très grosse faim et manger plusieurs entrées, goûter plusieurs viandes, goûter plusieurs desserts, ou avoir une plus petite faim et décider de prendre qu'un dessert ou qu'un seul plat. On peut aussi prendre des produits à ramener chez soi, même sur les marchés avec restauration. Le soir, on peut acheter des produits pour les manger le lendemain, par exemple.
3: C'est vraiment un bon exemple de circuit court.
4: Oui.
3: Comment directement, de producteur à consommateur, on peut... voilà, c'est le moment privilégié.
4: Oui.
3: Peut-être vous pouvez donner quelques exemples, parce qu'apparemment, producteurs aussi, les agriculteurs s'adaptent à cette demande et parfois ils créent les produits un petit peu différents, attirants, qui suscitent la curiosité des consommateurs.
4: Exactement, donc c'est là où les producteurs s'adaptent, parce qu'ils ont à la fois des demandes, on va dire, très classiques, où le consommateur, quand il vient en Dordogne, nous dit bah, « nous, on veut manger du magret de canard, pomme de terre farladaise », très bien, il en trouvera. Et ensuite, on a aussi bah, les locaux ou les gens qui ont l'habitude de venir depuis de nombreuses années en Dordogne, qui peuvent dire « bon, bah, c'est bien, on a fait le tour, on aimerait bien voir autre chose ». Donc on a des producteurs qui modifient un peu leur gamme. On va retrouver par exemple des pokéballs à base de poulet, à base de légumes. On va retrouver des nems à base de canard, à base de poulet. On a des producteurs qui font ce qu'on appelle des acras. Donc souvent on connaît les acras de morue, mais chez nous ça va être des acras par exemple au lait de chèvre avec des épices, avec des herbes fraîches. Voilà, on a différentes possibilités pour répondre aux différentes demandes que reçoivent les agriculteurs.
3: Voilà, bonne possibilité pour découvrir les produits locaux et de saison pendant cette période estivale. Mais juste après les vacances, est-ce que ces initiatives vont continuer ou non ?
4: Oui. Ça continue à plus petite échelle, bien évidemment. Mais on a encore des dates en septembre. On a, par exemple, la commune de Sainte-Mandane, à côté de Sarlat, qui proposera le marché le lundi 7 septembre, Nontron le jeudi 3 septembre. On a le comice agricole du pays tibérien le samedi 12 septembre en Périgord vert. Et ensuite, un peu plus tard en novembre, on va avoir sûrement du festival du livre gourmand. En décembre, on aura du salon Made in France. Il y a d'autres animations qui vont faire le reste de l'année, un peu à plus petite échelle, comme je vous dis. Mais le but du jeu, c'est que les agriculteurs, puissent continuer à commercialiser les produits sous cette façon tout au long de l'année.
3: Et comment on trouve les dates, les lieux des marchés de producteurs de pays ?
4: Donc il y a plusieurs possibilités. Soit en se rendant dans les offices de tourisme, vous demandez, il faut les infos sur les marchés des producteurs de pays et les offices de tourisme vous donneront une carte avec les dates, le QR code qui renvoie sur la page Facebook, le numéro de téléphone pour nous appeler nous en direct. Vous pouvez aller sur le site internet Bienvenue à la ferme ou Marché des producteurs de pays et là, pouf, ça arrive sur un site avec une barre de recherche et on marque la ville et ça va vous dire les dates ou qu'est-ce qu'il y a autour, les autres marchés qui sont référencés. Sur Facebook, pour ne pas le citer comme réseau social, nous avons une page Marché des producteurs de pays Dordogne-Périgord où tout est référencé, ou en appelant la chambre d'agriculture, en demandant les marchés de producteurs de pays, vous tomberez sur une collègue ou moi pour vous renseigner.
3: Voilà une bonne occasion de découvrir le pays avec ces marchés de producteurs de pays dans différents lieux de la Dordogne. Je vous remercie Marie Crespi de nous avoir fait découvrir cette carte, cette initiative est lancée par la Chambre d'agriculture.
4: Merci et à très bientôt sur les marchés des producteurs de pays.
3: Et vive les marchés des producteurs. Merci.
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1: Bonjour, je suis Marie-Jo Sader et je suis journaliste au journal Le Monde. Mais je reste une journaliste indépendante toutefois et je m'occupe de la région du Proche-Orient et notamment de couvrir la bande de Gaza à distance.
2: Pourquoi cette région? C'est votre choix ou c'est le choix de votre rédaction?
1: Alors, déjà parce que quand on est journaliste, on a parfois des spécialisations et c'est donc une région que je connais bien. J'ai aussi des origines libanaises, ce qui m'aide aussi dans mon travail parce que je suis arabophone, ce qui est très utile.
2: Comment vous travaillez? Vous avez occasion de se déplacer ou tout se passe dans la rédaction?
1: Alors, quand on travaille sur la bande de Gaza, ce que je fais beaucoup depuis un an et quelques mois, on ne peut pas aller sur place parce que Israël, l'État d'Israël, depuis les attaques du Hamas du 7 octobre 2023, interdit à la presse internationale de se rendre sur ce territoire. Donc, je ne peux pas m'y rendre, ce qui fait que je le couvre à distance. La seule façon de pouvoir aller dans la bande de Gaza, c'est par moment d'être invité par l'armée israélienne, de les accompagner sur les opérations militaires qu'ils ont fait. Donc c'est eux vos guides, vous les escortez et vous n'avez pas le droit d'entrer en contact avec la population. Moi personnellement, je ne l'ai pas fait. J'ai un collègue qui est le correspondant du Monde à Jérusalem, Luc Bronner, à qui c'est arrivé une ou deux fois de mettre les pieds à Gaza depuis le 7 octobre à travers ce biais-là.
2: Et dans ce cas-là, est-ce qu'ils ont quand même droit, les journalistes, de parler de choses qui ça les interpellent ou ils sont quand même sous la contrainte de ceux qui les invitent?
1: Alors, de toute façon, parler, personne ne vous empêche de parler parce que vous allez faire, par exemple, vous allez vous filmer devant les ruines parce que vous êtes à Gaza, vous allez dire ce que vous voulez devant la caméra ou écrire ce que vous voulez. Après, j'imagine que les journalistes posent des questions à l'armée israélienne, bien sûr. Mais de toute manière, quand on n'a pas de contact avec la population, on ne peut pas montrer avec nos caméras dans quelles conditions ils vivent. Alors, on le sait, bien sûr, parce qu'on est en contact avec eux. Mais à travers ces visites-là, encadrées par l'armée, on ne peut rien montrer à part les exploits militaires de l'armée. Après, c'est la responsabilité du journaliste de contextualiser tout ça et de dire qu'est-ce qui se passe à côté pour la population qui est coupée du monde.
2: Et vous, personnellement, comment vous travaillez?
1: Alors, c'est très difficile, je dois vous dire. C'est un travail qui demande beaucoup de temps, qui demande beaucoup de patience, parce que le territoire de la bande de Gaza a été bombardé d'une façon incommensurable. Donc, les infrastructures sont détruites. L'Internet est rarement disponible. L'électricité est rarement disponible pour charger les téléphones. Donc, quand on veut être en contact avec les Gazaouis, on souffre, on a du mal à les joindre. Quand on les joint, ça coupe, on n'entend rien. On récolte des récits très lourds et donc avec une communication qui ne fonctionne pas bien, ça ajoute encore plus à la difficulté du travail. Donc voilà, une des façons par lesquelles je travaille, c'est de rentrer en contact avec eux par téléphone. Ensuite, étant arabophone, comme je l'ai dit, ça me permet de parler avec toutes les couches de la société. Voilà, n'importe qui. Ça va du médecin, du professeur, au citoyen lambda, aux marchands, aux enfants. Ensuite, j'ai les images qui parviennent à travers les réseaux sociaux des journalistes locaux ou de médias qui passent encore ces images-là. Et je vais les analyser, les vérifier, rentrer en contact avec des témoins pour pouvoir vérifier mes informations. Ensuite, j'ai sur place quelqu'un qui m'aide, un assistant qui s'appelle Ahmad El Baba. Voilà, dans la mesure du possible, je vais lui dire d'aller à des endroits qui m'intéressent pour rencontrer les gens, pour constater des choses. Bien sûr, je dis dans la mesure du possible parce que le territoire est bombardé tous les jours, même si on a un soi-disant cessez-le-feu depuis le 10 octobre 2025. Donc il y a un risque pour lui qu'il meure, qu'il soit tué. Donc j'ai peur. Alors par moment, quand on le sent, on va le faire. Et aussi parce que lui vit dans des conditions, comme la plupart des Gazaouis, il est dans une tente avec sa famille. Il est complètement livré à la survie, c'est-à-dire d'aller trouver de l'eau, trouver de la nourriture. Et ça le met dans des dispositions qui fait qu'on ne peut pas mobiliser une personne comme ça comme on mobiliserait un correspondant normal. Il faut prendre en compte que c'est quelqu'un qui vit une situation misérable. Et donc c'est une responsabilité pour nous.
2: Comment vous choisissez le sujet en restant en distance? Est-ce que vous regardez quelle actualité vivent les gens?

0: les Palestiniens ou la demande des lecteurs français ?
1: Ça va être les deux. C'est pas les lecteurs vraiment. Après, on constate dans les réseaux sociaux, parce que c'est forcément un sujet qui anime beaucoup, les gens vont exprimer des choses, le public. Donc, mais bon, on va comprendre que les gens aimeraient qu'il y ait la lumière là-dessus. Mais c'est pas nécessairement ce qui va guider, en tout cas moi personnellement, mon travail. À force d'être en communication avec ces gens, je vais comprendre les problématiques qu'il y a. Parce qu'en discutant, on va savoir, ah, vous savez, en ce moment, à cet endroit, ils ont installé une distribution alimentaire, ça se passe mal, il y a des gens qui meurent à cet endroit. Ah, ok, on va aller dire, ah, il faut faire un sujet sur ça. En fait, c'est intéressant, c'est là où vraiment les réseaux sociaux ont une utilité très très grande, à condition que nous, en tant que journalistes, on contienne cette information, c'est-à-dire on lui donne un sens, on la vérifie, on récolte une histoire derrière pour comprendre ce qui s'y passe. Et donc voilà, ça va être un outil énorme, parce que les Gazaouis vont poster des choses et on va comprendre que ah, là, il y a un sujet, il y a quelque chose dont il faut parler. Et comme les journalistes internationaux ne peuvent pas être sur place pour tout constater, ça va être notre moyen là. Et comme je vous disais aussi, en discutant beaucoup au téléphone, on va savoir. Après, il y a des informations, bien sûr, qui vont être plus, comment dire, tout ce qui va être de l'ordre des opérations militaires israéliennes, des choses comme ça, où on va vérifier l'information aussi avec la partie israélienne, tout ce qui est aussi l'entrée de l'aide humanitaire, qu'on va aussi devoir vérifier avec la partie israélienne, parce que c'est eux qui sont responsables complètement, je dirais, de la vie et de la mort de ce territoire.
0: C'est important de parler de tout ça, qu'est-ce que se passe sur place, malgré que l'entrée officielle est interdite pour les journalistes.
1: Bien sûr, parce que dès le 7 octobre 2023, il y a eu une volonté délibérée de créer un blackout médiatique, de mettre sous cloche ce territoire qui était déjà sous blocus depuis 2007, depuis que le Hamas a pris le pouvoir. Il y a eu cette mesure qui a été prise d'Israël de couper le territoire du monde, mais nous, les journalistes, on y a accédé. Et depuis donc maintenant presque 3 ans, on ne peut plus y accéder. Mais ça ne veut pas dire que la bande de Gaza, on ne peut pas la couvrir. C'est faux. Et beaucoup de rédactions sont tombées dans ce piège à croire que ah, on ne peut pas y être. Donc on va nous reprocher que ce n'est peut-être pas vrai ce qu'on dit, etc. Mais il y a plusieurs moyens de le faire. Déjà en vérifiant à distance, puis aussi en ayant l'humilité d'expliquer aux lecteurs, aux lectrices, qu'on travaille dans des conditions particulières, qu'on a parlé aux gens par téléphone, qu'on a vu les choses par vidéo, qu'on a demandé à quelqu'un, un collaborateur, un journaliste, d'aller sur place pour vérifier avec nous. Voilà. Donc on essaie de, au maximum d'être honnête sur comment on a construit, apporté l'information. Et ça permet donc de faire en sorte que ce territoire ne tombe pas dans le blackout. L'autre chose à faire, c'est aussi de donner l'importance aux journalistes locaux. Il y a eu une campagne de la part d'Israël de décrédibiliser les journalistes locaux, de dire qu'ils étaient terroristes ou de dire qu'ils étaient complètement manipulés par le Hamas. Et donc, on a fini par ne plus croire. Et beaucoup de rédactions ont dit bah, « on ne peut pas croire à ce qu'ils disent ». Donc, c'est tellement compliqué qu'on ne va pas traiter. Et ça demande une volonté de la part des chefs, des rédacteurs en chef, des directeurs de médias, de dire « non, on veut mettre la lumière, on veut mobiliser des moyens et des journalistes pour pouvoir exposer ce qui se passe sur ce territoire. »
0: Malgré la guerre, les souffrances des humains que vous devez aussi constater avec vos contacts sur place, comment vous arrivez à donner votre information objective ?
1: C'est une question importante. C'est vrai que quand on est au contact de récits qui sont témoignés par la population gazaoui, la population palestinienne de Gaza, on est exposé au traumatisme, hein, il faut le dire. C'est vrai que souvent, bien sûr, les premières victimes, c'est eux. Mais voilà, on ne peut pas négliger qu'il y a une exposition au traumatisme à distance. Parce qu'en plus, ce qui est compliqué, c'est que normalement, quand on va sur une zone de guerre, on vit collectivement quelque chose. Et ça aide beaucoup au niveau mental. C'est-à-dire, c'est dans la réalité partagée. On peut en discuter, on est physiquement présent, on peut débriefer avec nos collègues journalistes pour souffler. Alors que là, on va couvrir ça, on va parler à des gens au téléphone, puis on va raccrocher avec eux. Et c'est la vie normale qui vous entoure. Votre entourage, il n'est pas en guerre. Mais vous avez vécu à Gaza pendant plusieurs heures de votre journée. Ça, c'est très difficile pour la santé mentale, il faut que je vous l'avoue. Alors, quand on écrit, comment dire, on est face. Israël nous a mis dans une, j'ai envie de dire, une colle, quoi, un piège. Parce que, à la fois, on n'y est pas, donc ça nous demande des précautions, mais en même temps, on est exposé à ces récits. On ne peut pas ne pas les rapporter. Pour moi, le plus important, c'est de continuer à les rapporter, mais on n'est pas des militants. Enfin, le journalisme, il y a du journalisme militant, bien sûr, qui est revendiqué. Moi, je ne travaille pas pour une presse militante. Et donc, on essaie de garder en mesure du possible des règles particulières à ce journalisme. C'est-à-dire, déjà, par exemple, on va parler de crimes, mais on va toujours interroger l'armée israélienne. On ne va pas prendre qu'une parole. Même si la réponse ne va pas satisfaire, parfois, ils répondent trois phrases qui ne vont rien vous apporter, mais vous avez fait votre devoir d'aller demander à l'autre partie son commentaire.
0: Est-ce que le travail de journaliste peut influencer les décisions politiques, à votre avis ?
1: Alors oui, bien sûr. Malheureusement, pas assez vite et peut-être pas assez, on va dire, fortement, parce que ça demande du fortement ici, parce qu'on est quand même face à un territoire qui a été annihilé. C'est assez impressionnant. Une population qui est dans la survie, dans des conditions inhumaines, donc il y a vraiment un besoin de réactivité face à ça, parce que sinon, enfin, on est en train de laisser des gens mourir, on les a abandonnés. Donc, je pense qu'il y a beaucoup de... Je dois avouer, il y a beaucoup de responsables qui vont nous témoigner ça. Il n'y a pas longtemps, j'étais à une conférence où des gens du ministère des Affaires étrangères nous ont expliqué qu'on était leur principale source d'information, notamment pour Gaza, vu qu'il y a un blackout. Donc c'était... Et donc, ils nous ont remercié de pouvoir savoir. Mais c'est vrai que ça, on se questionne de dire c'est à ce point compliqué, même pour eux, de savoir. Ou alors, est-ce qu'il y a un manque de volonté ? En tout cas, on a compris que notre travail a l'air de beaucoup impacter et que quelque part, il ne faut pas l'abandonner. Donc, c'est une responsabilité.
0: Merci pour votre témoignage.
1: Merci à vous.
0: Merci pour tout ça. Qu'est-ce que vous faites ? Merci.
1: Merci à vous.

0: Est-ce que au début vous pouvez vous présenter, s'il vous plaît?
1: Oui, bien sûr. Donc, je m'appelle Viridiana Nazotti. Je suis la responsable du service de prévention de l'association Cassiopea.
0: Et donc, est-ce que vous pouvez nous présenter l'association Cassiopea, s'il vous plaît?
1: Oui, bien sûr. Donc, l'association Cassiopea, c'est une association départementale qui vient en soutien à des personnes âgées ou des personnes en situation de handicap qui souhaitent vivre le plus longtemps possible chez eux dans de bonnes conditions. Et nous avons trois services, un service de téléassistance, un service allomaltraitance et un service de prévention.
0: Donc, à partir de septembre, le tiers-lieu Langard à Thiviers accueillera des rencontres numériques. Est-ce que vous pouvez nous en dire un peu plus ?
1: Oui, tout à fait. Donc, nous avons un partenariat avec le tiers-lieu Le Hangar pour proposer en fait 5 rencontres mensuelles autour du numérique. Et l'objectif, en fait, c'est de pouvoir accompagner les seniors dans l'outil numérique pour qu'ils se sentent un peu plus à l'aise, parce qu'aujourd'hui, dans notre société, on est de plus en plus connectés. Et si on se familiarise pas avec cet outil numérique, on peut se sentir très très vite isolé. Donc nous avons 5 rencontres mensuelles qui va démarrer donc le lundi 14 septembre jusqu'au lundi 11 janvier. Et donc ce sera des rencontres indépendantes les uns des autres, mais avec des thématiques différentes chaque mois.
0: Est-ce que vous pouvez nous parler peut-être de la prochaine, celle du 14 septembre ? Peut-être de la thématique.
1: Bien sûr. Donc nous avons nous proposerons de 14h à 16h30 le lundi 14 septembre. Nous allons essayer en tous les cas d'apporter des compétences et des connaissances à nos seniors pour tout ce qui est envoyer des mails, recevoir des mails, comment les classer, comment ne pas perdre aussi ses documents également quand on en reçoit, comment on les enregistre. Donc ça va être le premier thème que l'on va proposer. Voilà.
0: Comment peut-on participer à ces ateliers et qui peut y participer?
1: Alors, tout le monde peut y participer, hein, pour toutes les personnes âgées de plus de 60 ans. Nous avons cette condition d'âge par nos financeurs, qui est la commission des financeurs de la Dordogne, qui nous accompagne sur ce projet-là, et l'association Point Virgule Nord-Dordogne que l'on remercie. Les gens peuvent venir sans inscription, c'est gratuit. Vous venez comme vous êtes. Alors soit effectivement vous êtes équipé d'un smartphone ou d'une tablette, donc vous pouvez venir directement à cette rencontre avec votre équipement, ou alors vous nous appelez pour vous signaler que vous souhaitez participer et on peut vous prêter une tablette gratuitement.
0: Comment on peut retrouver la programmation de ces 5 jours?
1: Alors, vous pouvez le retrouver sur notre site internet www.cassiopea.fr. Vous pouvez nous appeler directement au 05 53 53 20 40 et on pourra vous envoyer une communication directement à votre domicile.
0: Également, vous organisez une séance de prévention sur la thématique « Prêtons l'oreille à notre audition ». En quoi ça consiste?
1: La séance de prévention, effectivement, sur l'audition, elle va consister en fait à apporter des conseils aux seniors qui participeront sur leur système auditif, quels sont les risques et les pathologies de l'audition. C'est aussi prendre conscience des conséquences d'une perte d'audition et de l'importance du dépistage, parce que des fois on ne se rend pas forcément compte que l'on perd de l'acuité auditive. Et il peut avoir aussi des conséquences, je dirais, sociales, mais pas que, avoir aussi des pertes d'équilibre, etc. Et puis c'est aussi découvrir les professionnels et les solutions que l'on peut apporter en cas de baisse de l'audition.
0: Donc cette séance aura lieu le mardi 22 septembre à 14h30 à l'Hostalet.
1: Exactement, tout à fait. Donc nous serons au tiers-lieu L'Hostalet qui est porté par le CCH de Périgueux. Donc voilà. Donc les gens peuvent s'inscrire, mais pas forcément. Donc voilà, si vous souhaitez participer, ça sera le 22 septembre à 14h30. Voilà, vous pouvez venir directement.
0: Vous avez peut-être quelque chose à rajouter ?
1: Écoutez, non, mais en tous les cas, nous avons une belle programmation pour la rentrée. Donc voilà, n'hésitez pas à nous contacter au 05 53 53 20 40 pour avoir toutes les actions de prévention à votre connaissance. Voilà, je vous remercie.
0: Merci beaucoup.
1: Avec plaisir.

0: La loi d'urgence agricole 2026 a été adoptée par le Parlement le 21 juillet dernier. Mais aussitôt, le 24 juillet, cette loi est soumise au Conseil constitutionnel. Parmi les plusieurs mesures, ce texte prévoit le doublement des capacités de stockage de l'eau pour l'irrigation agricole. Voici réaction de l'association AgroBio-Périgord. Cette interview sera réalisée par téléphone et on vient joindre Nathalie Verdier au nom de AgroBio-Périgord. Bonjour Nathalie.
1: Bonjour.
0: On veut avoir votre réaction à cette vote de loi d'urgence agricole. On sait que vous n'êtes pas du tout content.
1: Non.
0: C'est normal.
1: Donc, encore une fois, les réponses ne sont pas du tout à la hauteur des enjeux. Il y avait un très, très gros enjeu sur cette loi, c'est l'eau, la gestion de l'eau, et complètement d'actualité en plus, et les pesticides. Donc, sur l'eau, c'est en mi-teinte. C'est vrai qu'il y a des gros reculs, mais notamment cette espèce d'objectif de doubler le stockage d'eau d'ici 2035, enfin qui est en plus très très flou parce que de quelle eau on parle. Mais en tout cas, ça envoie un message qui dit allez-y, stockez, stockez, stockez. Or, on connaît toutes les limites de ce système, c'est-à-dire que si c'est pour prendre des eaux de sous-sol et les mettre en surface pour les garder sous le coude, c'est complètement aberrant. Mais sinon, il y a une petite avancée notamment...
0: Dites-nous, sur quel point vous êtes d'accord ?
1: Là, c'est ce que j'allais dire, il y a un truc qui est un peu mieux, c'est qu'il existe dans chaque département ce qu'ils appellent les OUGC, c'est Organisation Unique de Gestion Collective. Et en fait, c'est un organisme qui arbitre la répartition du volume d'eau qui est disponible à un moment donné. Ça, c'est spécifique à l'irrigation. Et c'est souvent opaque qu'on a un peu du mal à savoir sur quelle base c'est réparti, qui est prioritaire, qui ne l'est pas, comment c'est distribué. Et là, cette loi, elle prévoit qu'il y ait une meilleure transparence de ces organisations avec des publications obligatoires sur les stratégies quant à cette répartition de l'eau et globalement sur la stratégie de l'irrigation dans un territoire. Donc ça, c'est une petite avancée, mais en même temps, cette opacité était tellement inconcevable que c'est une avancée qui va juste remettre un tout petit peu de normalité. Et l'autre petite avancée, c'est les préfets qui vont intervenir systématiquement pour protéger les captages prioritaires. On en a d'ailleurs en Dordogne, en l'occurrence à La Coquille, sur la Valouse, dans le nord du département. Ce qu'on appelle captage prioritaire, c'est des zones de captage d'eau potable qui sont trop polluées pour être potables. Et donc là, c'est des molécules chimiques qui sont utilisées en agriculture, hein, qui retrouvent dans ces zones de captage. Et donc là, il y a un travail à faire, alors ou en douceur ou de manière coercitive, pour que ces molécules n'arrivent plus dans ces zones de captage et que donc les pratiques agricoles changent autour de ces zones de captage. Donc nous, on a toujours demandé le réseau bio qu'autour des zones de captage, toutes les terres sur un rayon kilométrique qui correspond à la zone de captage soit en bio et que les agriculteurs soient rémunérés pour ça, en fait, ce qu'on appelle les paiements pour services environnementaux, qui soient incités, rémunérés pour passer en bio, modifier vraiment leur paysage pour qu'il y ait aussi une meilleure rétention d'eau, et puisque en fait le coût des pollutions de l'eau, c'est des millions et des millions d'euros. Et finalement, rémunérer des agriculteurs pour qu'ils passent en bio, c'est beaucoup moins coûteux et puis tout le monde s'y retrouve.
0: Cet exemple montre aussi que cette loi dite urgence agricole, finalement, ne fait pas des décisions qui pourraient aller dans le long terme. C'est vraiment revenir sur les anciennes pratiques. Qu'est-ce qui était déjà pratiqué.
1: En fait, il fallait répondre à la colère. Mais c'est ce qui s'est fait déjà la dernière fois, mais il faut répondre à la colère du monde agricole. Et la réponse qui demande du revenu, hein, parce qu'en fait, les paysans sont toujours la variable d'ajustement de notre modèle économique, hein, de loi de l'offre et de la demande, de cette économie de marché. Et comme on est en bas de l'échelle puisqu'on produit, on est toujours la variable d'ajustement. Et bien, les réponses qu'apportent nos gouvernants, c'est toujours réautoriser des produits chimiques et assouplir les normes. Et là, en l'occurrence, c'est la réponse qu'ils apportent sur l'eau. Donc oui, c'est des réponses d'urgence qui vont rien régler. Je veux dire, nous, on observe ça depuis des décennies. L'hiver prochain, ils seront de nouveau sur les ronds-points. parce que ça n'aura rien réglé et parce qu'en fait on veut pas changer de pratique tout simplement, on veut pas envisager l'agriculture sur un modèle de production différent. Et donc c'est pas de réautoriser des molécules chimiques et de dire on va stocker plus d'eau quand il y aura pas d'eau, de toute façon il y a plus d'eau. Je veux dire, il faut bien changer de pratique. C'est pas de dire on va en stocker encore plus, encore plus.
0: Selon vous, les urgences étaient nécessaires, mais peut-être le voir différemment, c'est ça?
1: Ben, là, il y avait des urgences qui étaient en effet pour sauver des cheptels, assouplir quelques trucs pour combler les mortalités qu'il y a eu, des aides financières évidemment, des aides d'urgence parce qu'il y a des pertes colossales de cultures. Mais voilà, c'est ça l'urgence. Mais en fait, dans l'urgence, ils proposent des lois qui, en fait, auront des conséquences de long terme. C'est vraiment aberrant.
0: Et là, vous avez fait quand même une action. Vous avez, c'est pas vous directement, c'est les élus qui ont mis cette loi devant le Conseil constitutionnel, c'est ça?
1: Ouais.
0: Est-ce qu'il y a un espoir que ça risque d'être revu, remis en cause?
1: Moi, je suis pas politologue et je suis pas devine, donc je sais pas quoi répondre. Je pense qu'il... Non, je ne sais pas ce que va dire le Conseil constitutionnel. Hein. Il a pris dernièrement des décisions très surprenantes, donc on ne sait pas. Après, des fois, ce qui compte, c'est une mobilisation citoyenne. Là, il y a quand même pour la première fois les médecins qui se sont mobilisés, alors que ce n'est pas trop leur genre, mais là, vraiment, contre le retour de ces pesticides, l'acétamipride, là, et en l'occurrence, ils se sont mobilisés. Bon, il y a des pétitions qui commencent à circuler, mais... Bon, je veux dire, s'il n'y a pas 2 millions de personnes dans la rue, ma foi, ça passera. Hein.
0: Vous, vraiment, comment vous réagissez sur le point sensible, comme on a commencé notre conversation sur cette question de l'eau, mais l'eau, c'est vraiment vital pour vos exploitations, mais aussi pour la santé humaine. Donc, si on ne prend pas décision comme il faut, donc dans le futur assez proche, ça va devenir vraiment, comme vous avez dit, même la guerre de l'eau.
1: Ouais, c'est ça. Et puis, alors, nous, ce qui est particulier, c'est que on est pour une répartition équitable de l'eau. Ça veut dire qu'on n'a pas cette vision de l'eau absolument pour l'agriculture. L'eau, c'est un bien commun. Elle tombe du ciel, d'ailleurs. C'est un bien commun et elle doit être répartie équitablement. C'est pour ça que, enfin, nous, on a toujours défendu qu'il fallait avoir des pratiques agricoles qui s'adaptent à ces moindres ou plus offres d'eau et pour nous, demandes. Et donc, typiquement, alors moi, je ne parle pas de la bio-industrielle qui s'est développée sur les deux dernières décennies, mais en bio, on a une approche du sol, une approche agronomique des sols qui consiste à avoir des sols toujours très riches en humus, et les sols riches en humus retiennent beaucoup mieux l'eau que quand on a des sols qui sont devenus, à force d'être fertilisés qu'avec des granulés, si vous voulez, il n'y a plus vraiment de vie microbienne, il n'y a plus de vie organique. Pareil sur les paysages. Voilà, c'est les bio ont toujours... planter des haies, laisser des petites zones humides. Voilà, c'est pas du tout le genre à péter des vallons à coups de tractopelle ou à arracher des immenses bosquets de bois. Ou voilà, c'est plutôt de la plantation, de la zone enherbée. Enfin, tout un tas d'éléments aussi qui retiennent l'eau. Mais il suffit juste de regarder comment s'est formé le paysage autour de nous et puis on voit à peu près ce qu'il faut faire. Hein. Il n'y a pas non plus besoin de 10 000 cabinets d'études pour établir ce genre d'évidence. Et en fait, l'agriculture qui s'est modernisée après-guerre, elle a fait tout l'inverse. Elle a arraché toutes les haies, elle a déboisé, elle a comblé des fossés, elle a refait des fossés ailleurs. Enfin, on a accéléré la circulation de l'eau. Donc l'eau, elle arrive de là-haut ou elle arrive des montagnes ou du ciel et elle file droit dans l'océan parce qu'il n'y a plus d'infrastructures paysagères pour retenir l'eau. Il faut pas remettre les rivières droites, il faut toujours laisser des méandres, des virages, des fossés, etc. Enfin, des plantations, quoi. Et ça, on l'a toujours dit, on a toujours trouvé que c'était un peu de bon sens. Et puis ça, c'est pas du tout la tendance qui a été prise. Et puis on s'étonne de se retrouver dans ce genre de situation. Alors c'est pas... Bon, je veux dire, le changement climatique, il n'est pas que lié à l'agriculture, mais on y contribue quand même fortement. Et on est les premiers à trinquer.
0: Quand même, on peut voir la différence de mode de travail. Vos exploitations qui pratiquent l'autre méthode, elles sont dans meilleure situation face à ces canicules et cette sécheresse.
1: Ben, quand il ne pleut pas, il ne pleut pas. Et quand il fait 40 degrés, il fait 40 degrés. Ça, qu'on soit en bio ou pas en bio, on le subit pareil. Simplement, nous, on a une pratique qui a eu moins d'impact sur le climat que le reste. Et on a des sols qui, en effet, résistent peut-être mieux aux sécheresses. On utilise aussi des semences, donc des variétés qui présentent plus de critères de résistance aux sécheresses par rapport à des variétés qui cherchent juste à avoir du gros rendement. Mais, et on a des sols, en effet, plus riches, plus humifères, qui ont une meilleure rétention d'eau. Mais dans des situations comme ça, où pendant 4 mois, 5 mois, il fait une chaleur bien au-dessus de la normale et pas d'eau, ben là, tout le monde trinque. Aucune plante ne supporte ça. Les forêts, les arbres sont tous en piteux état. Donc, c'est là où vraiment c'est rageant, parce que on se bat depuis toujours à défendre un modèle pour éviter d'aller dans ce mur, sauf qu'en fait on fonce dans le mur comme tout le monde, puisque je vous dis, la canicule et la sécheresse, on l'a subi comme les autres, quoi.
0: Et les consommateurs, est-ce qu'ils ont leur mot à dire dans cette histoire-là?
1: Ils l'ont par leur choix d'achat, et d'ailleurs là, la consommation bio a un peu repris après la crise qu'il y avait eu il y a 2 ans. Mais c'est pas... Heureusement, en fait, qu'il y a ça. Heureusement qu'il y a des consommateurs qui veulent nos produits, qui ont capté, qui ont compris l'enjeu qu'il y a entre la manière dont on produit, ce qu'eux, ils mangent, la qualité de ce qu'ils mangent, leur santé et l'intérêt général. Mais malheureusement, ils sont pas assez nombreux et ça suffit pas. S'il n'y a pas des politiques publiques qui vont dans le même sens, voire même qui vont à contre-courant, ben, on n'est pas sorti de notre bazar. Hein.
0: Mais cette volonté aussi que restauration collective aussi puisse chercher vos produits, qui puisse utiliser vos produits dans, ouais, dans ça aussi, c'est un petit peu, ces démarches ne sont pas vraiment soutenues par l'État et par
1: ces lois. Pas par l'État. Et d'ailleurs, il a fallu encore rappeler l'obligation de la loi Egalim là, qui devait qui est obligé à 20% de produits bio dans les menus, dans les approvisionnements. Et d'ailleurs, ils ont même rajouté un autre objectif qui est les produits sous signe officiel de qualité. Donc voilà, c'est tous les autres mentions un peu d'une pratique qui sort un peu du lot, quoi. Qui pourrait être label rouge, qui pourrait être... Enfin, il y en a plein. Ainsi que des produits du commerce équitable. Mais voilà, ce que vous dites, la restauration collective, c'est un très très bon exemple de... Nous, en Dordogne, on a des politiques publiques. Le département a décidé que tous les collèges de Dordogne passeraient en 100% bio, local, fait maison. Et ça fonctionne. Là, ça y est, tous les collèges y sont passés. C'était donné un objectif d'année. Et en plus, ça commence à faire tache d'huile, puisque comme ça fonctionne, bah, y a d'autres cantines... qui se penche sur la question. Et Agrobio, pareil, accompagne depuis très très longtemps les établissements scolaires, enfin les cantines scolaires, mais aussi les restaurants d'EHPAD, d'autres secteurs que le scolaire, notamment le social, sanitaire et social. Et ça fonctionne. Et en fait, quand il y a une commande publique, ben, ça rajoute un débouché pour les bio, donc c'est une forme de soutien. Et puis c'est aussi un soutien à la population. Enfin, on est dans le pays de la gastronomie... Ça serait quand même intéressant que les enfants mangent bien et de qualité dans leurs écoles, quoi.
0: C'est pour ça que votre association communique, montre et accueille dans ces fermes pour montrer qu'un autre modèle agricole existe.
1: Voilà, inlassablement, on le fait. Et c'est dur de garder le moral, parce que c'est très ingrat comme travail.
0: Et surtout actuellement, avec tous ces canicules et sécheresses, j'imagine qu'il faut vraiment être convaincu. Et...
1: ben oui, puisque je vous disais tout à l'heure, enfin, on se bat pour que ça n'arrive pas, et quand ça arrive, ben, on le prend plein fouet comme tout le monde, quoi.
0: Mais merci à vous, Nathalie Verdier, de trouver quelques minutes pendant votre emploi de temps bien chargé. On a mis du temps pour vous joindre, mais ça y est, on a pu avoir votre avis sur cette loi d'urgence agricole. Merci.
1: Merci beaucoup.
0: Nathalie Verdier, porte-parole d'Agrobio Périgord. Merci à vous. 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

0: Il est 9h.
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5: Bonjour, je suis Marie, médiatrice culturelle au musée gallo-romain de Périgueux-Vezouna, responsable des publics, et je vous propose une petite découverte du lieu. On est dans une ville gallo-romaine, la cité des Pétrochores, une ville qui a été bâtie au 1er siècle par des Gaulois qui ont adopté la culture romaine. Vezouna est une ville qui faisait à peu près 80 hectares pour une population estimée entre 10 et 12 000 habitants, avec des grands monuments comme un amphithéâtre qui pouvait accueillir 20 000 spectateurs, un temple dédié à la tutelle de la ville, la déesse des Pétrochores, qu'on l'appelle donc Vezouna et qui a donné son nom à la ville. Nous avons également un centre civique important avec le forum romain et des thermes publics pour alimenter la ville en eau et rendre accessible l'hygiène à toute la population de la cité. C'est un site archéologique qui correspond aux vestiges d'une domus, la grande demeure dans la ville. Et en 59, lorsqu'on lance un projet de construction de HLM, les archéologues demandent une intervention et découvrent un site exceptionnel, extrêmement bien conservé sur plus d'un mètre de hauteur, des peintures murales encore en place et beaucoup, beaucoup d'objets de la vie quotidienne qui nous permet vraiment de plonger dans cette ville d'il y a plus de 2000 ans. Et un architecte mondialement connu qui a été retenu pour ce superbe projet, Jean Nouvel, bien évidemment, qui ici marque plein de points très forts dans la mise en valeur du site et de sa protection, avec ce système de verrières qui nous permet d'avoir une vision extérieure. On a cette végétation qui rentre aussi beaucoup dans l'espace et le volume du musée. Maison de 4000 m², hein, avec ce plan reflété au plafond pour que les visiteurs prennent conscience de la taille de ce bâtiment, probablement réservé à l'élite. Ce qui rend le lieu unique, c'est qu'on a construit un musée sur un site archéologique, ce qui est quand même assez rare en Europe. Beaucoup, beaucoup d'objets, comme je vous le disais, de la vie quotidienne qui nous permet vraiment de toucher à des choses qui ont été manipulées par des gallo-romains d'il y a plus de 2000 ans. On a retrouvé des graffitis sur les peintures murales qui évoquent des combats de pugilistes, des boxeurs de l'époque. Un petit alphabet, un ABCD, on peut tout à fait imaginer l'élève un peu qui fait des petites bêtises. On a des objets de parure, on a de très beaux bijoux, des bains privés, hein, bains chauds, bains tièdes, bains froids. On a des système de chauffage au sol, donc des choses quand même assez extraordinaires. Cette année, on a maintenu l'exposition temporaire L'Antiquité au coin de la rue jusqu'au 30 août. Et après, on va avoir cet été, les jeudis, des animations autour des thématiques qu'on développe dans l'exposition, donc le tissage, les jeux dans la rue, tout ce qui est le travail du bronze. On a un bronzier qui va participer à une journée le 23 juillet pour faire des démonstrations dans le parc. On va essayer tous les jeudis de l'été de programmer des animations au grand public pour découvrir ces thématiques particulières. J'aimerais qu'on arrive à inventer une machine à remonter le temps pour pouvoir découvrir réellement cette civilisation qui me fascine.
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1: Bonjour à toutes et à tous, vous êtes sur Radio Libre en Périgord et nous nous retrouvons pour l'agenda quotidien présenté par l'équipe RLP.
2: En prévision d'une possible aggravation de la situation sur la métropole et de besoins nouveaux qui apparaîtraient, la ville de Périgueux propose aux citoyens d'utiliser l'adresse mail suivante cabinet@perigueux.fr pour indiquer leur capacité d'hébergement volontaire de personnes ou de familles en précisant bien leur nom, prénom, adresse postale, adresse mail et numéro de téléphone portable pour plus de réactivité et si besoin la date de la possible mise à disposition de votre logement ou de votre chambre ainsi que le nombre de personnes que vous pourriez être en mesure d'accueillir. Cette liste, réactualisée quotidiennement, sera communiquée au service de crise de l'agglomération bordelaise.
3: Dimanche 8 mars 2026, rendez-vous à Bergerac pour un vide-grenier organisé par les abeilles bergeracoises. Il se déroulera de 8h à 18h à la salle Quaco. Sur place, vous trouverez une buvette et de la petite restauration. Les exposants peuvent s'inscrire au 06 86 83 13 88. Possibilité de fournir tables et chaises avec des emplacements proposés à partir de 3€ le mètre.
4: Le cinéma Max Linder de Ribérac vous propose sa programmation du mercredi 15 juillet au mardi 11 août 2026. Vous pourrez voir dans ce cinéma la programmation suivante. Le 16 juillet, le film Le Sauvage. Le 23 juillet, Tout Feu, Tout Flamme. Le 30 juillet, Cyrano de Bergerac. Et le 6 août, Le Hussard sur le Toit. Bon visionnage!
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1: Merci d'avoir suivi l'agenda du jour sur RLP. Restez avec nous pour la suite de nos programmes.

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1: Je voudrais aujourd'hui vous parler des deux films consacrés au général de Gaulle et qui sont à l'affiche en ce moment. Avec ce diptyque très attendu, Antonin Baudry, qui avait déjà frappé un grand coup avec son tout premier film, Le Chant du Loup, en 2019, on ne peut en aucun cas parler d'un biopic, mais d'un film de guerre, d'un nouveau genre, instructif, romanesque, spectaculaire, émouvant et parfois étonnamment drôle. Bien écrit, superbement réalisé, fort de ses 70 millions de budget fort bien utilisé, porté par un casting XXL qui plus est en état de grâce, de la belle ouvrage qui fait honneur à la fois à son héros et au cinéma français. Pourquoi avoir sous-titré le premier volet « L'âge de fer » ? Parce qu'il décrit une époque où dominaient l'injustice, la corruption, le mensonge et la trahison. Baudry compare ainsi la France libre à une chevalerie des temps modernes où les hommes, face à l'occupation, à la collaboration et aux horreurs de la guerre, se battaient pour faire revenir l'âge d'or en protégeant les faibles et les opprimés et en rétablissant la justice. Le scénario s'inspire de la biographie de Julian Jackson, grand spécialiste de l'histoire contemporaine de la France, en particulier pendant la Seconde Guerre mondiale. Une biographie du point de vue anglo-saxon intitulée « De Gaulle, une certaine idée de la France ». On pourrait qualifier ce moment d'histoire par la formule « l'imagination au pouvoir ». Même si je ne suis pas aussi féru d'histoire qu'il le faudrait pour démêler la réalité de la fiction, on ne peut que reconnaître que cette fresque est magistralement filmée, rythmée et plus efficace que tous les cours d'histoire sur le sujet. Mais que dire alors du deuxième volet, sinon que si l'âge de fer était formidable, ce numéro 2, J'écris ton nom, est plus lyrique, plus nerveux, plus haletant, plus passionnant, plus. 160 minutes qui tutoient les sommets. Une réalisation magistrale, des scènes d'action à couper le souffle, des personnages historiques parfaitement campés et souvent remis à leur juste place dans l'histoire, une reconstitution ciselée, tout, je vous dis. Il y a tout dans ce chef-d'œuvre du genre porté par sa distribution pléthorique. Parce que, tout simplement, les batailles prennent vraiment aux tripes et Leclerc s'impose comme un foutu héros de guerre. Les enjeux de la résistance deviennent poignants. Tout ce qui était encore conceptuel devient de chair et de sang. Un deuxième film qui relègue presque la première partie au rang de longue introduction. Une super production épique et passionnante de bout en bout. Et donc, que dire du casting sinon que c'est la perfection, à commencer par l'indescriptible performance de Simon Apkarian, plus De Gaulle que son modèle, Neil Schneider dans sans doute son meilleur rôle à l'écran, Anna Maria Bartolomei d'une sobriété étonnante, Félix Kizil, confondant dans le rôle tragique de Moulin, Thierry Lhermitte, comme on ne l'avait jamais vu, dans la peau d'un général Giroud plus stupide que jamais, Karim Leclou, Campbell Scott, Louis Corbery, Grégoire Collin, Simon Wessonbill et tous les autres. Que le public fasse de ces films un des événements de l'été et vibre la larme à l'œil en écoutant la voix de Paul Éluard déclamer lui-même avec ferveur son poème « J'écris ton nom » qui, jamais, ne se démodera. Un must. Pour le réalisateur, ces films, tout public, s'adressent en priorité aux jeunes générations, aux enfants, aux ados de 15 à 20 ans, en ajoutant, je le cite, « Ce n'est pas facile d'être adolescent aujourd'hui. On se sent impuissant par rapport aux grands événements du monde. Les forces agissantes nous dépassent. À voir absolument en famille. »
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0: est 10h.
1: 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Je ne sais pas si vous connaissez, chers auditeurs, cette troupe de théâtre qui opère à Boulazac et Saint-Laurent-sur-Manoir. C'est une troupe d'amateurs dont la responsable principale est Brigitte Clorec, dont le secrétaire, dont la metteuse en scène est Marie-Pierre Gaillou, et dont le secrétaire est Serge Dubois. Ces trois personnages sont aujourd'hui dans notre studio pour nous parler de leur prochain spectacle. Et peut-être aussi, accessoirement, bien qu'ils soient déjà intervenus à Radio Libre en Périgord, de leur activité théâtrale en général. Brigitte, Marie-Pierre et Serge, merci d'avoir accepté l'invitation de Radio Libre en Périgord. Qu'est-ce que vous êtes en train de nous préparer actuellement ?
2: Alors actuellement, nous préparons une pièce de Pascal Novaski, dont le titre est « J'ai rien compris ». Dévoiler, ça m'embête un petit peu. Donc comment résumer ? Je vais vous lire le synopsis. Donc alors vous prenez trois fugitives, vous ajoutez quelques religieuses névrosées, une américaine enceinte et sans papier, un inspecteur de police proche de la retraite et son jeune collègue aussi fougueux qu'incompétent. Saupoudré d'un zeste d'agriculteur converti aux cultures parallèles, mélangez le tout et finissez par un homme à tout faire pas très très malin. Voilà la recette d'un cocktail explosif, de bonne humeur et de franche rigolade. Donc, comme vous l'a dit Jean-François, la mise en scène est de Marie-Pierre Gaillou. Et notre première représentation est très très proche, puisqu'elle est le 5 novembre prochain. Et elle revêt un caractère particulier, cette représentation, puisque nous allons faire une soirée caritative au profit de l'ARCEP, qui est une fondation sur la recherche de la sclérose en plaques. Donc la totalité de la recette sera reversée pour cette fondation.
1: Alors, ce qui me frappe tout de suite dans ce que vous venez de dire, c'est que par rapport à votre précédent spectacle, vous avez, on a l'impression, même si certains acteurs peuvent jouer plusieurs rôles, d'avoir un effectif beaucoup plus important dans cette pièce de Pascal Novaski.
2: Et oui, tout à fait, puisque cette année, nous sommes 7 femmes et 4 hommes, donc 11 acteurs. Ce qui nous pose quelques petits problèmes, il faut bien le dire, au niveau de notre scène principale où nous répétons à Saint-Laurent. Et comme la scène est toute petite, on est très très serré.
1: Oui.
2: Mais on sera beaucoup plus à l'aise à Tours. Ensuite, nous allons jouer le 13 novembre à Cubjac. Le 18 novembre, nous jouerons à Saint-Laurent-sur-Manoir. Et le 26 novembre, nous jouerons à Bassillac, dans la salle Daniel Buffière. Et puis le 7 janvier, nous serons à Millac-d'Auberoche. Et le 14 janvier, nous serons à Coulounier.
1: On va être les derniers, donc on n'oubliera pas la date.
2: Vous n'êtes pas les derniers.
1: On n'est pas les derniers.
2: Non, parce que le 28 janvier, l'ultime représentation sera à Saint-Saul-la-Coussière, d'Outé Native, notre metteur en scène.
1: Alors maintenant, je vais me tourner vers Madame Gaillou. La metteur en scène, on dit metteur en scène, metteuse en scène.
3: Metteur en scène, moi je me dis plutôt que j'aide à monter un spectacle, donc metteur en scène.
1: Alors par rapport au précédent spectacle qui était aussi une pièce très amusante, quelles sont les difficultés que vous avez rencontrées dans cette nouvelle pièce ?
3: La première, c'était déjà l'effectif, parce que plus on a de personnes en amateur, et plus l'absentéisme est grand, et c'est très difficile de se retrouver tous ensemble sur la scène en même temps, et ça crée des difficultés. Et cette année, comparativement à l'année dernière, nous avons eu 2 ans pour répéter la pièce puisqu'il y a eu le Covid, donc on a pu avoir un peu plus de temps que cette année. On l'a fait sur une année et donc il a fallu bien être là et donner des coups de collier pour que ça avance parce qu'on avait moins de temps pour la faire.
1: Vous avez commencé à travailler quand, cette pièce ?
3: En mars de cette année. Oui. Donc, ça fait... Et puis, il y a eu les 2 mois d'été où beaucoup sont en vacances.
1: Oui.
3: Donc, ça fait très juste pour cette année.
1: D'accord, pour effectivement, spectacle. Pour le spectacle qui est tout prêt. Monsieur le secrétaire, vous, qu'est-ce que vous avez rencontré comme difficulté sur cette nouvelle pièce ?
3: Secrétaire.
1: Est-ce que, d'abord une question.
3: Mais
1: voilà, monsieur le secrétaire et acteur, puisque je me souviens vous avoir vu dans le précédent spectacle.
0: Alors, les difficultés, oui, bah, comme le disait Marie-Pierre, c'est plus il y a de monde, plus c'est difficile. Mmh. Hein, parce que, bon, pour avoir tout le monde en même temps pour les répétitions, ça pose certains problèmes. Hein. Il y a des personnes qui sont malades, il y a des personnes qui sont en vacances, d'autres donc qui
4: sont occupées
0: par leur travail, disons, ne peuvent pas, disons, être là, disons, à chaque représentation. Mmh. Mmh. Et oui, forcément, il faut s'adapter et donc changer des fois de rôle, disons, pour arriver à travailler une scène donnée, quoi, de façon à ce que chacun puisse avoir un rôle sur la pièce, quoi. Alors, sur la fin, il y a de plus en plus souvent, disons, le panel complet de comédiens, quoi, mais c'est pas toujours évident tout au long de l'année, disons, d'avoir
4: tout le monde en même temps. Ouais. Voilà. Brigitte, est-ce que vous avez vu émerger des talents nouveaux parmi les nouveaux comédiens amateurs qui vous ont rejoints ?
2: Ben oui, puisqu'on a un homme supplémentaire. Alors, nous en avons un qui est parti et un qui est arrivé. Voilà. Donc, c'est bien, puisque ça a rééquilibré les choses. Et j'ai l'impression qu'il en veut quand même, parce que c'est sa toute première fois. Il n'a jamais fait théâtre. Donc vraiment, il est débutant et je trouve que pour un débutant, il se donne à fond, voilà. Et nous accueillons aussi donc une jeune femme qui est nouvelle également, Élodie, voilà, qui a le rôle d'une des fugitives.
4: Et alors les fugitives, là, vous avez lu rapidement le synopsis. Les fugitives, ce ne sont pas les religieuses.
2: Dois-je le dire ?
4: Ah, là, il y a un mystère. Donc on va garder le mystère intact.
2: Je préfère.
4: On va garder le mystère intact.
3: Disons que c'est des sœurs itinérantes.
4: D'accord, très bien.
3: Et un troisième personnage qu'on a accueilli il y a très peu de temps pour un petit rôle, mais qui nous arrive du Var, et avec la chance, cet exceptionnel accent, il a l'accent de là-bas.
4: Ah,
3: et c'est tout de suite, ça met un petit plus.
0: Très bien. A explosé justement dans la pièce. Hein,
2: Il est arrivé très récemment, effectivement, il a vraiment un petit rôle, mais je peux vous assurer que ce petit rôle, il le tient bien.
3: Et il nous a beaucoup aidés pour les remplaçants, pour remplacer ceux qui n'étaient pas là dans les répétitions, il nous a beaucoup aidés.
4: Les endroits où vous allez intervenir, vous les avez tous visités, vous avez vu un petit peu quelles étaient les difficultés.
2: En fait, oui, nous les connaissons tous, même si l'an dernier, par exemple, nous n'avons pas joué à Millac, mais quelques années antérieures, nous y avons joué, donc nous connaissons les lieux. Enfin, tout au moins, les techniciens connaissent les lieux, et puis deux d'entre nous qui sommes là depuis le départ de cette troupe. Voilà. Ensuite, Cubjac, on y a joué l'année dernière. Bassillac à Tours également.
4: Mais pas Coulounieschamier.
2: Alors,
4: je vais prêcher pour notre paroisse pour vous dire que dans la salle où vous allez intervenir, il y a de nouveaux éclairages. Il y a une scène qui va être complètement remaniée et sur laquelle vous pourrez opérer d'une manière beaucoup plus efficace et spectaculaire.
3: Et surtout, l'acoustique qui a été refaite,
4: oui.
3: Et ça,
4: oui.
3: C'est énorme.
4: Surtout l'acoustique, vous avez tout à fait raison, parce qu'il y avait une acoustique déplorable à la salle Gérard-Philippe.
2: Mais il me semble, mais alors ça remonte à longtemps, il me semble que nous y avions joué une fois, mais il y a longtemps. Mais je ne dirai pas la date.
3: Et ce sera à Coulonnier, la première pièce de théâtre qui sera jouée de l'année
2: 2022,
3: et même depuis la rentrée. Il n'y a pas de pièce de théâtre avant, il y a d'autres choses qui vont se faire, musicales et autres, mais ce sera vous pour la première pièce de
4: très bien,
3: théâtre.
4: Très bien, très bien. Bon, voilà. Ça, je pense qu'on va faire beaucoup de publicité alors à ce sujet. Est-ce que vous avez des choses encore à nous expliquer sur cette scène ? Moi, ce qui me frappe en lisant le synopsis, c'est que bon, ça a l'air de bouger beaucoup. Et puis les personnages ont l'air d'être très actifs. Alors, comment trouvez-vous vos pièces ? Puisque la dernière que j'ai eu l'avantage de voir était aussi très dynamique. Est-ce que c'est quelque chose que vous recherchez systématiquement avec une veine qui est plutôt vers le théâtre de boulevard ?
2: Ah oui, ben ça c'est certain qu'on recherche le théâtre de boulevard. Mais là, en l'occurrence, c'est Marie-Pierre, donc notre metteur en scène, qui nous a proposé plusieurs pièces que nous avons lues, évidemment, chacun. Et ensuite, il y a eu un petit vote, et voilà. Et c'est cette pièce-là qui l'a emportée. Voilà, tout simplement. Donc, il y avait plusieurs propositions à la base. Je ne sais plus si c'était 4 ou 5 pièces différentes.
3: Dans le même style.
2: Voilà. Mais c'est vrai que nous recherchons plutôt, le théâtre de boulevard. Oui.
4: Quelque chose le vaudeville, qui plaît à tout le monde et qui amuse tout le monde.
2: Voilà. Oui, parce que... Et puis... En ces temps qui sont quand même difficiles, je pense que amuser le public, c'est quelque chose de très important.
4: Il vaut mieux essayer de rechercher l'oubli.
0: Voilà, tout à fait.
4: Je me tourne maintenant vers tous les trois, parce que vous êtes tous les trois intéressés. Comment vous en sortez-vous sur le plan matériel ? Parce que il y a les costumes, il y a les décors. Comment faites-vous ? Vous êtes subventionné ? Vous avez un budget qui est constitué comment ?
2: Alors, notre budget...
4: Je suis désolé d'aborder
2: notre
4: ces questions.
2: Notre budget est constitué déjà d'une subvention de la mairie. Et ensuite, tout simplement, des recettes que l'on fait lors des représentations. Et puis alors après, il y a aussi une participation des acteurs, juste pour les frais de metteur en scène.
4: Et là, ça va. Ou est-ce que vous avez, depuis la dernière fois, vous avez noté des difficultés nouvelles qui ont surgi ?
2: Alors, non, pas particulièrement, puisque nous avons la chance maintenant d'avoir acquéri beaucoup, beaucoup de matériel au fil des années. Voilà, ça s'est constitué au fil des années. Et là, on va dire que, au niveau du matériel,

0: avec les représentations que l'on fait, bon, on arrive à jongler.
1: D'accord,
0: quoi.
1: D'accord. Vous situez comment dans le paysage théâtral, amateur de Dordogne, ou de Périgueux et de Dordogne?
2: Alors,
1: vous êtes dans les premiers, vous êtes dans le peloton.
2: Oula, nous n'aurons pas cette prétention, hein. Mais je pense tout de même pas trop mal, puisque pour la première fois cette année, j'ai été contactée par l'ACIM, l'association culturelle Île-Manoir. Et donc, ils nous ont fait une proposition. Nous allons être dans leur programmation, puisqu'il nous a été demandé voir si on ne voulait pas justement faire partie de cette programmation et jouer. Donc, en l'occurrence, ce sera à Mihiac.
1: Bah, ça, c'est une nouvelle importante.
2: Là. Ah
1: c'est
2: comme, oui, tout à
1: bon,
2: fait.
1: Ouais, c'est bien.
2: Voilà, donc, d'avoir été contacté par eux, oui, c'est une nouvelle importante.
1: Bientôt Périgueux, alors. Bientôt Périgueux, bientôt Bergerac.
0: Disons que l'avantage de faire de plus en plus de représentations, c'est d'être
1: connu
0: un petit peu partout. Et puis, il y a des communes qui sont intéressées d'avoir des spectacles qui leur reviennent pas très très cher et qui permettent aux gens, aux anciens, disons, de leur commune, de pouvoir voir des spectacles comme ça.
1: Oui, et surtout si ça se double d'une action
0: caritative,
1: comme vous l'expliquiez tout à l'heure, ça fait très bien, quoi. Merci beaucoup Brigitte, Marie,
2: Pierre
1: et Serge de toutes ces nouvelles et grand succès. Peut-être que j'ai commis une impropriété parce que c'est pas ce qu'on dit.
0: Oui.
1: On dit plutôt le contraire, mais
0: oui.
1: pour votre pièce à venir très bientôt.
2: Mais c'est nous qui vous remercions aussi
1: et
2: très chaleureusement.
1: Si vous le voulez, nous annoncerons les spectacles au fur et à mesure des représentations que vous donnerez.
0: Avec plaisir.
2: Avec plaisir. Merci beaucoup.
3: Merci.
1: Merci, au revoir.
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0: Grand plan, année par année, sur les années 60. Revivons tous ces instants si particuliers qui ont marqué ces 10 ans.
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0: Troisième épisode de 1965 avec nos jeunes témoins de l'époque, Catherine et Marc. En mars, le monde a une fois de plus la tête dans les étoiles. Le cosmonaute russe Alexis Leonov, relié à un cordon, quitte son vaisseau spatial pour plonger 20 minutes dans le vide pour une balade solitaire dans le cosmos. Celui qu'on baptise le marcheur de l'espace est suivi 3 mois plus tard par le premier américain Edward White. Dans ce duel dans les étoiles, il fallait bien une réponse américaine. Les étoiles de l'actualité sont dans les hauteurs. Deux champions habitués à l'altitude stoppent leur carrière, soit par choix, soit à cause du destin. Lionel Terré, alpiniste de réputation mondiale, fait une chute mortelle dans le massif du Vercors. Il laisse un livre au titre évocateur, Les conquérants de l'inutile. Walter Bonatti, autre grand montagnard, veut se lancer dans la périlleuse ascension du mont Cervin en Suisse. Lassé d'attendre ses compagnons de cordée, Walter part seul affronter la face nord en plein hiver. Il en sort 3 jours après et décide alors d'arrêter l'alpinisme. La solitude au sommet des hit-parades ne convient plus à Johnny Hallyday. Johnny est amoureux. Le 12 avril, Loconville, la petite localité en Seine-et-Oise, future Val d'Oise, est en effervescence. Près de l'église, les flashs crépitent. 2000 fans et 180 journalistes attendent Johnny qui va épouser Sylvie.

dire que les deux idoles voulaient de l'intimité. Mais il paraît que c'est le curé qui a vendu la mèche. Autre idylle, les mariages de stars. Roger Vadim épouse Jane Fonda. Claudine Augère, Miss France 1958, tombe dans les bras de James Bond. Sean Connery, clé de la réussite pour devenir James Bond Girl, pour le meilleur et pour le pire. Entrer au hit parade est aussi la clé du bonheur pour les yéyés qui s'y emploient. Le Suédois Bob Askloff, les deux débutants François Fabrice et Jean-Pierre Allain, ainsi qu'un habitué Eddie Mitchell, et enfin celui qui commence à faire parler de lui depuis qu'on sait qu'il va représenter la France à l'Eurovision, un certain Guy Mardel, qui chante

20 mars, toute la famille de Catherine et de Marc est installée devant la télé pour regarder solennellement l'Eurovision retransmis dans toute l'Europe. Le Grand Prix assure gloire et notoriété à son vainqueur, mais aussi aux autres participants. Retransmis de Naples, les tifosi surexcités n'ont Dieu que pour l'idole de toute l'Italie, Bobby Solo.

Une jeune yéyé française qui représente le Luxembourg arrive alors sur scène. L'orchestre qui accompagne crie au fou à cause du rythme effréné de la chanson composée par un certain Serge Gainsbourg qui tombe des nues à l'annonce du résultat. L'Italie pleure, Bobby Solo ne termine que cinquième. Et contre toute attente, le Luxembourg l'emporte avec France Gall.

Avec Poupée de cire, Poupée de son, France Gall et Gainsbourg gagnent l'Eurovision, retransmis pour la première fois cette année à la télé. Pour eux, c'est la consécration. La France termine à la troisième place avec une chanson qui sera un énorme succès en France, chantée par Guy Mardel.

La langue française primée à l'Eurovision avec France Gall et Guy Mardel qui font les titres des magazines. La plupart de nos yéyés en quête de notoriété sont encore bien loin d'une telle consécration. C'est le cas de Jima Miko, Marthe, Ini et Louise Cordé. Laisse le soleil.

style yéyé montre ses limites. Cette année, les grèves se poursuivent chez Peugeot. Mais on est surpris d'apprendre que des milliers de Français sont devenus propriétaires. Ils vont donc dépenser pour se meubler. Les créateurs de meubles sont à la fête. L'un des NEC plus ultra, c'est la chaise boule ou globe qui fait sensation. La déco laisse peu à peu la place au design. Tout va donc très bien dans cette France qui gagne et qui avance. La langue française primée à l'étranger avec ses chansons est de plus en plus menacée en France par l'anglais. Un paradoxe. Quelques exemples qui valorisent la langue de Voltaire en chansons de qualité. Avec Charles Aznavour, Barbara, Claude Nougaro, Beko qui rend hommage à Cocteau décédé en 1963. On écoute Quand il est mort le poète, Sing Sing, Göttingen et Le Temps. N'oublions pas Nana Mouskouri, adorée par les adultes, qui chante L'enfant au tombeau.

Pour un comédien deux fois plus âgé que les yéyés, il est risqué de se lancer dans la chanson. On assiste pourtant cette année au premier pas timide de Serge Reggiani qui interprète Boris Vian. Mais le public ne le suit pas. Surnommé l'Italien, Reggiani, paralysé par le trac, n'assure pas sur scène. Sa carrière de chanteur semble compromise. Il ne faut pas être paralysé pour se risquer à monter sur cet objet roulant non identifié qu'on voit de plus en plus sur les places, trottoirs et esplanades. Des planches à roulettes un peu casse-gueule appelées skateboard font découvrir aux jeunes les gamelles à répétition. Parents et docteurs estiment que c'est trop dangereux. La production des skates est arrêtée et son utilisation interdite. Les kids sont déçus. La recherche française, en revanche, ne sera pas déçue. Les scientifiques Jacques Monod, François Jacob et André Wolff reçoivent le prix Nobel de médecine. Cocorico. Avec sa voix claire et ses jolies mélodies, Jean Ferrat, le poète engagé, moustache conquérante, tente de nous faire adhérer en chanson à ses combats pour les causes

qu'il défend. Jean Ferrat réconcilie la chanson et la poésie. Les yéyés ont de quoi s'inquiéter. Trois titres majeurs, avec le cuirassé Potemkin au parfum de révolte, avec un poème d'Aragon au parfum d'amour, et avec un hurrah

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La guerre d'Algérie est terminée depuis 3 ans, mais l'instabilité y règne toujours. Un putsch militaire renverse le président Ben Bella, qui retourne en prison. Ouari Boumediene prend sa place. La deuxième guerre mondiale est finie depuis 20 ans. Pourtant, une rumeur persiste. Hitler serait peut-être vivant. L'Afrique et l'Amérique du Sud sont aussi terres de conflits. En Rhodésie, la minorité blanche déclare son indépendance. Le premier ministre Ian Smith donne aux Blancs le contrôle total du gouvernement. Des violences entre les communautés noires et blanches font plus de 15 000 morts. Au Congo, le général Mobutu, soutenu par les pays occidentaux, s'empare du pouvoir et élimine le président en place. À Saint-Domingue, la guerre civile fait rage. Le président américain Johnson envoie 30 000 marines. À la télé, les Français suivent en direct la guerre du Vietnam comme un feuilleton sans fin. Des bombardements sur des villages frontaliers du Cambodge amènent le roi cambodgien Norodom Sihanouk à rompre toute relation avec les États-Unis. Du côté de Da Nang, les Jials fatigués s'abreuvent de chansons pop. Les McCoys de l'Indiana, diffusés par les radios, font le plaisir des Marines.

This is the last time, le dernier temps, pour le souffre-douleur, l'imbécile heureux, le plus petit d'un des plus grands duos comiques du monde. Stan Laurel meurt seul et sans un sou. Il paraît qu'il ne s'était jamais remis du décès de son ami Oliver Hardy, mort 8 ans plus tôt. Le duo Laurel et Hardy peut entrer au panthéon des artistes comiques. En France, ce sont les fans de l'idole des jeunes qui sont tristes, car Johnny

Bernadette Grimm chante « Johnny, ce n'est pas un adieu », groupie triste qui nous fait part de son désespoir. Cette année, de nouvelles chanteuses, moins déçues que Bernadette, se lancent dans le grand bain du showbiz. Séquence filles avec Marie-Christine, Lucille, les filles et Catherine Franc qui s'en prend au Playboy.

Catherine ont plus d'argent de poche. Ils peuvent dépenser plus pour les disques ou le ciné, mais ils peuvent aussi économiser. Ça tombe à point, car le livret B de la Caisse d'épargne fait son apparition. Signe des temps, Montpellier est la première ville où on installe des objets peu populaires. Les parcs-maîtres font leur début dans l'Hérault. Cette année, 35 000 écoliers de 10 à 14 ans partent en classe de neige. La société de consommation et la démocratisation des vacances coûtent cher aux familles. Il faut donc travailler. Henri Salvador saute sur l'occasion pour s'en moquer et en faire un tube.

camp du travail en chantant, qui est aussi son travail. Henri s'en met plein les poches. Un signe du progrès, une fusée lancée du Sahara algérien met sur orbite Astérix, le premier satellite français. La France devient la troisième puissance spatiale mondiale. On parle peu d'écologie, mais les avis changent, avec des chanteurs engagés comme Joan Baez, Bob Dylan et son équivalent anglais, Donovan.

propage des messages politiques forts contre la guerre, le racisme et pour la protection de la planète et la liberté des peuples. Mais les paroles ne seront comprises que si elles sont traduites. Pour l'instant, c'est surtout la pop musique anglaise que les jeunes chanteurs français adaptent avec plus ou moins de talent. Deux chanteurs pop appréciés des jeunes par la qualité de leur reprise apportent une crédibilité à la chanson pop de France. Ronnie Bird et sa coupe de cheveux à la Stone et Noël Deschamps, spécialiste des reprises, qui accompagne souvent dans les tournées Johnny Hallyday, mais aussi les Moody Blues ou encore Jimi Hendrix. Ronnie Bird et Noël Deschamps connaissent une année 1965 extraordinaire. Ronnie Bird s'impose avec deux titres, Fais attention et Elle m'attend.

Claude-François, travailleur acharné, s'impose comme un pilier de la variété française. Même si, comme le font Noël Deschamps et Ronnie Bird, la plupart de ses succès sont des reprises de chansons étrangères. Claude continue sa balade dans les hit-parades de Salut les copains, avec plus de 8 titres classés cette année, dont les 3 tubes, Alors salut, Silhouette et Soi.

tandis que Claude François vend des milliers de 45 tours, la diva Maria Callas, après une année 1964 difficile, triomphe à l'Opéra de Paris dans la Tosca avec une recette record de 12 millions de francs pour une seule soirée. L'été va voir un grand duel entre deux chanteurs, arbitré par les millions de Français. Mais lequel des deux verra sa chanson obtenir le titre honorifique de Slow de l'été? Le concept du Slow de l'été est créé à l'occasion de cette lutte intense à laquelle nous assisterons bientôt entre ces deux immenses tubes. Marc et Catherine aiment la chanson Gloria d'Evem, le succès pop parfait pour danser le jerk. Sur les radios du monde, un nouveau titre d'Evem contribue à bâtir leur légende. Grâce au phénoménal Baby Please Don't Go. Voilà, c'est fini pour

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6: Le conseil départemental a lancé lundi 27 juillet un appel qui a déjà permis, en moins de 24 heures, de recenser auprès des Périgourdins près de 600 offres d'hébergement. Ces possibilités d'accueil seront mises à la disposition du centre opérationnel qui, en Gironde, organise la prise en charge des personnes et des familles évacuées. Germinal Perrault rappelle aux particuliers et aux collectivités qu'ils peuvent continuer d'adresser des propositions d'hébergement au conseil départemental par l'adresse mail cd24dordogne.fr. En indiquant le nombre de personnes qu'ils peuvent accueillir, le détail du nombre des chambres et de lits disponibles, l'adresse détaillée du lieu d'hébergement, la période d'accueil proposée, ainsi que leur adresse mail et leur numéro de téléphone. Il tient également à saluer cet élan de solidarité remarquable et à remercier toutes celles et tous ceux qui s'engagent, particuliers, élus, acteurs associatifs, ainsi que les structures caritatives et humanitaires qui assurent le tri, le stockage et l'acheminement des denrées et matériels collectés, mais également les agents du département qui sont mobilisés pour apporter leur aide au recensement des hébergements et aux opérations en cours, par exemple en participant à l'acheminement des sapeurs-pompiers qui interviennent sur le front des incendies de Gironde et de Biscarrosse.
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0: Bonjour, bonjour ou bien rebonjour, bienvenue, 11h TU, 13h ici à Paris, le journal sur RFI.
1: Gilles Moreau.
0: Donald Trump se dit prêt à suspendre les nouvelles frappes qui devaient être lancées au Moyen-Orient. Le président américain aurait donné suite à une demande de l'Iran et à d'autres pays de la région, ce que Téhéran dément. Donald Trump s'est entretenu avec le dirigeant saoudien Mohamed Ben Salman. La Russie fait état de 2 morts dans les dernières frappes ukrainiennes. Dans le même temps, l'explosion qui a fait 3 morts dans un café de Moscou hier soir n'a pas été revendiquée. En France, après le désastre, le soulagement. Les grands feux de forêt sont maintenant maîtrisés dans l'ensemble. La plupart des habitants évacués sont de retour chez eux. La vigilance reste de mise et les pompiers poursuivent leurs efforts. Mais pour commencer, la suite des événements à Ceuta, même si un retour à la normale est maintenant observé dans l'enclave espagnole, eh bien, des questions restent posées sur ces événements des derniers jours. Des dizaines de milliers de personnes tentant de gagner l'Espagne depuis le Maroc au risque d'y laisser la vie. Au Maroc, l'association des droits humains réclame une enquête indépendante. Christina Okello, bonjour.
2: Bonjour Gilles, bonjour à tous.
0: Les autorités sont directement mises en cause. L'association les accuse en effet d'avoir laissé faire ces départs massifs.
2: Oui, pour la MDH, tout cela n'est pas venu tout seul. Comment des milliers de jeunes ont-ils pu converger vers la ville de Fenidek, dans le nord du Maroc, certains venus de plusieurs centaines de kilomètres pour rejoindre Ceuta, sans que les autorités marocaines ne soient au courant? C'est l'une des principales questions soulevées par l'association et ce qui explique sa demande d'une enquête indépendante. L'objectif, établir les responsabilités et faire toute la lumière sur le bilan humain. Les chiffres, eux, continuent de diverger. Au moins 67 morts, selon Madrid, contre près de 130 victimes et des dizaines de disparus selon l'association marocaine.
0: Autre critique, Christina, elle concerne le silence des autorités marocaines.
2: Oui, la MDH reproche aussi au gouvernement marocain de ne toujours pas avoir donné d'explications publiques sur cette crise. Et l'Espagne est également appelée à rendre des comptes, notamment sur le renvoi des mineurs vers le Maroc, alors que la situation devrait être examinée individuellement. Pour l'association, l'enquête devra donc établir ce qui s'est passé des deux côtés de la frontière.
0: Christina, ok. Hello, merci. À l'échelle de l'Europe, les 27 n'ont pas du tout présenté un front uni devant les événements de Ceuta. Les ministres de l'Intérieur des pays de l'Union européenne échangeront mardi en visioconférence. En ce qui concerne maintenant l'Espagne, le Premier ministre socialiste Pedro Sanchez a décidé de contre-attaquer après avoir été lâché par ses alliés européens et critiqué au sein même de sa coalition gouvernementale. Nous retrouvons sur place Diane Cambon.
3: Une fois de plus, le leader espagnol va mettre à l'épreuve son manuel de résistance face à l'offensive de certains pays européens qui accusent son gouvernement d'avoir provoqué cette crise migratoire sans précédent. Pedro Sanchez, isolé sur la scène internationale, mais aussi au sein de la classe politique espagnole, cherche malgré tout à rebondir. Il le fait en dénonçant l'attitude, je cite, « égoïste » de certains membres de l'Union européenne. Sans citer de nom, il déplore ces pays qui agissent, je cite, « par ignorance ou par intérêt politique ». Pedro Sanchez ne cache pas non plus son courroux contre ses alliés européens dépourvus de solidarité. Un message qui s'adresse également à l'opposition de droite espagnole qui a sauté sur l'occasion pour critiquer la gestion de la crise faite par le gouvernement. Sanchez doit aussi faire face à la fronde des formations de gauche, ses alliés, qui exigent des explications de la part de Rabat alors que le gouvernement cherche à apaiser la polémique. Diane Cambon, Madrid, RFI.
0: Au Moyen-Orient, Donald Trump continue de manier la carotte et le bâton. Après avoir menacé vendredi de frapper l'Iran très fort, le président américain se dit prêt maintenant à suspendre les frappes qui devaient être lancées avec Israël. Elles seraient suspendues à la demande de l'Iran, qui a démenti, et d'autres pays de la région, mais à condition qu'un accord soit rapidement conclu. Donald Trump en a discuté par téléphone avec le dirigeant saoudien, le prince héritier Mohamed Ben Salman. Cet allié clé des États-Unis a soulevé la nécessité de privilégier le dialogue. Sur un autre front dans la région, la défense civile palestinienne fait état de 8 morts suite aux dernières frappes israéliennes sur la bande de Gaza. Donc toujours des violences dans l'enclave côtière, en dépit de l'annonce cette semaine d'un accord sur un désarmement du Hamas en contrepartie d'un retrait israélien.
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0: On en vient aux incendies en France. Après 10 jours d'efforts exceptionnels, les feux qui ont dévasté quelques 42 000 hectares en Gironde, dans le sud-ouest, sont enfin maîtrisés, permettant le retour chez eux de la plupart des 220 000 habitants qui avaient été évacués. Pierre-Olivier, vous êtes sur place. Bonjour.
4: Bonjour Gilles.
0: Vous vous trouvez précisément, Pierre, à Lège-Cap-Ferré, commune encore fermée, hein, car les pompiers continuent leur combat pour éviter les nouvelles reprises de feu.
4: Oui, absolument. Il reste encore plusieurs centaines de pompiers ici qui patrouillent et éteignent le moindre fumeron. Les fumerons, ce sont ces foyers encore incandescents qui pourraient faire repartir le feu. Les pompiers m'expliquaient être particulièrement vigilants aux abords des zones vertes, c'est-à-dire des massifs forestiers qui ont été épargnés et représentent donc des poches inflammables avec une végétation extrêmement sèche qui est donc sous très haute surveillance. Pour l'instant, à l'heure où je vous parle, deux zones sont toujours en proie aux flammes et c'est la raison pour laquelle la commune de Lège-Cap-Ferré où je suis et celle du Porge un peu plus au nord n'ont pas encore été rouvertes aux habitants évacués. Dans les autres communes autour du bassin d'Arcachon, où je suis allé ce matin, la vie reprend son cours, les commerces, hôtels, campings rouvrent petit à petit et déjà les premiers touristes font aussi leur retour. Tous les commerçants ici espèrent une reprise rapide de l'activité économique et un gérant de camping que j'ai rencontré ce matin me disait qu'il a déjà estimé son manque à gagner à 80 000 euros lors de ces 10 derniers jours d'incendie ici en Gironde.
0: Merci Pierre, c'était Pierre-Olivier en direct de Lège-Cap-Ferré en Gironde. Sur la Côte d'Azur cette fois, un autre feu touchant le département du Var s'est stabilisé et la plupart des mesures d'évacuation ont été levées. Au total, quelques 6300 hectares de la Provence verte entre mer Méditerranée et gorge du Verdon ont été parcourus par les flammes et 2500 habitants ont dû être évacués. La France, bien sûr, n'est pas la seule. Autre pays d'Europe souvent frappé par les feux de forêt en été, c'est la Grèce. Confrontée en pleine saison touristique à de violents incendies, elle fait face à une situation extrêmement difficile, de l'aveu même du Premier ministre Kyriakos Mitsotakis. À chaque jour, les pompiers doivent combattre les flammes sur plusieurs fronts, par exemple dans la région de Porto Germano à 70 km au nord-ouest de la capitale Athènes. Direction maintenant la Roumanie, pays qui dit connaître l'une des périodes hydrologiques les plus difficiles des dernières décennies. Après avoir atteint mi-juillet son plus bas depuis 1996, le Danube, deuxième plus long fleuve d'Europe, reste à un niveau très faible dans son débit. Navigation, production d'électricité, agriculture, tous les secteurs en souffrent. Reportage à Bucarest de Guilhem Bernès.
5: Depuis une dizaine de jours, le Danube ne coule plus qu'au ralenti en Roumanie, avec un débit trois fois inférieur au normal de saison. En cause, la sécheresse persistante et les fortes chaleurs, explique la climatologue Monica Ionitsa.
6: Les précipitations sont insuffisantes depuis le début de l'année et nous enregistrons déjà trois vagues de chaleur en six semaines. L'eau s'évapore tellement vite qu'elle n'a pas le temps de s'infiltrer dans les sols pour alimenter le Danube. Et aucune pluie n'est attendue dans les prochains jours. La situation devrait donc s'aggraver.
5: Les conséquences sont déjà visibles. L'un des deux réacteurs nucléaires de la centrale de Tchernavoda, qui produit 20% de l'électricité roumaine, a été mis à l'arrêt. Sur le fleuve, la navigation des barges céréalières est également fortement perturbée.
6: Nous avons déjà connu des épisodes de faible débit, mais cette année, ils sont particulièrement précoces. Les températures de juin ressemblent désormais à celles de fin juillet. Cela signifie des restrictions d'eau qui risquent de durer plus longtemps. Et avec l'arrêt d'un réacteur nucléaire, la Roumanie doit importer de l'électricité, ce qui a un coût pour l'économie du pays.
5: Pour éviter une surcharge du réseau, les autorités appellent les Roumains à réduire leur consommation d'électricité en soirée. Guillaume Bernès, Bucarest, RFI.
0: En bref, maintenant, en Russie, deux morts dans les dernières frappes ukrainiennes sur plusieurs régions et sur la Crimée annexée. Le ministère de la Défense russe annonce avoir détruit précisément 635 drones. Ce qui a toutes les apparences d'un attentat hier soir à Moscou n'a pas été revendiqué. Trois morts et une vingtaine de blessés dans l'explosion d'un engin artisanal dans un café huppé de la ville. Un important général de l'armée russe pourrait avoir été visé. À Cuba, le courant ne passe plus. 5 des 15 provinces, dont celle de la capitale Havane, ont été privées hier soir d'électricité. Une nouvelle panne ayant frappé le réseau de l'île, soumise à un blocus pétrolier américain. Au Brésil, c'est aujourd'hui que Lula fait officiellement acte de candidature. Il briguera sa réélection à l'élection au scrutin d'octobre. Enfin, le Pakistan annonce que le corps du célèbre alpiniste Nirmal Purja, tué dans une avalanche dans l'Himalaya, a été retrouvé par les secours. La découverte a été faite à 5700 mètres d'altitude sur une montagne qu'il affectionnait. Très bonne journée sur RFI.
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12: Bonjour, brave monde. Alors, quelques informations pour avoir des bonnes abos. Alors, Chabibek est mon émission, chez Anden de la Registrade, au rang, donc, qui est le 30 de mai de juin, le 30 de mai de juin, quelqu'un. Et donc, je voulais vous parler, surtout, de l'Ophélie Bréjade, mais l'Ophélie Bréjade, quand je suis au Lofi des Côtes Chemin et le Chemin Entron. Alors, rappelons que l'Ophélie Bréjade est sur Pochade probablement quand l'émission est rediffusée. Alors, ce n'est pas mon cas, parce que Abja-sur-Bandia, qui est une petite ville ou un gros village, si vous voulez, et Folina Veyre, et parce que tout le monde se mobilise pour la décoration, pour tout ce que vous voulez, et le costume sur un bel, Loubournado, Périgord, récampe le monde pour venir à l'Ophélie Bréjade d'Abja-sur-Bandia. Donc, d'un pays l'eau, ou quatre chinchiers, juillet, pour faire la fête occitane en Chemle. Et nous voulons, monsieur le président, pour présenter le livre et le disque qui fait

par le folklore de Talier des Découvertes dans le folklore Limousin à la Chambéry Diégeno. À la Chambéry Diégeno, 19. Faisant un recrutement. Et il y a donc cabaret donc entre Vigne, département 34 et d'autres, d'autres Mike et Mike intéressants. Nous, comme disait, là, dans ton Philippe Jardin, très au Chine et des Juliers, animation botanique tombée par Céline Mistral, mais là où, Ligo Jour, le Frédéric Mistral, mais là où, donc, et il y a eu tombé, il y a l'Occitanie Musique, concert à Salvagione et Edre. Voilà, donc, pour tout à quelle animation, Occitanie, quelque chose, Mike et Mike, importante. Alors, rappelons des mailles, qui est notre section occitane Novilum, dont qui ne faut pas manquer, bien sûr, et notre section occitane Novilum, dont bah, tournera comme un chat le cours d'Occitan Lorentrano, tout le avec le Michel Chadeuil, le premier, le dimecre, entre Daurédemio et Catorédemio, et nous autres, Sigolène, notre ami Sigolène Cabier, organiserait de la conférence dont le premier, chaque premier dit Giro, dans mai, dont, comme on va faire le dernier, qui est Jean Gagnaire, que tout le monde connaît, ancien Médéchi au Brantour, mais, et qui a écrit tout plein de romans plus intéressants, qui est venu nous parler de tout ce que vient faire des braves. Donc, de les animations occitanes, il y a un peu partout. Et il y a bien sûr le drôle de la pichou, de la calendrette, les chants 4 vimes, tout pour y, hein, qui font de les animations régulièrement. Et qui disent ça, devions faire le 26 une grande fête à Coulounier, au silo à Coulounier. Manque, malheureusement, on n'a pas pu le faire à cause de leur chaleur. Devions faire, et tomber un doux concert qui rend à la fin de la journée. Et la première jour de mai, et tournerait en fa organiser encore, probablement, normalement, à l'automne, comment dire, au mois d'octobre, encore un temps, en espérant qu'il y aura une brève temps comme vous-même, pour écouter toutes là, les animateurs et les spécialistes de la langue en autre. Avec qui, d'autres même, pêcha que, dans tout le département, il y a, ou bien un groupe folklorique, Les Abeilles des Braseiras, par exemple, et d'autres, dont Oubet, dans le cours d'Occitan, une part partout de les animations, la langue nôtre est plan bien installée, rappelant des mailles, qui dit une lycée sur deux et collège, et nous donne, il y a dans le cours d'Occitan, minimum une sur deux, dont, dit la école primaire, il y a une sensibilisation à la langue occitane, pour le petit drôle. Voilà, le Périgord est toujours en avance. Alors, en Gironde, de Tobé, il y a des plots d'animation occitane, hein, Gascuno, et en Limousin, vers le Limousin, ben, le Périgord et Maïkamaï en avance. Vécu, donc, pour toutes les animations importantes, rappelons que l'émission occitane, qui est tous les 15 jours, Radio Libre en Périgord, 102.3 MHz, ce n'est pas oublié. Et faisons l'émission une fois tous les 15 jours, et donc, le prochain corps, ferons donc une émission, le patron de la cantine, la cantina au pont des Barils à Périgueux, viendra nous parler un peu de comment mène son restaurant qui est plus sympathique, et on était avec Mija tous ensemble, et le choral amalgame. Et le choral amalgame, que ton aura comme un chat, il y a de la chanson occitane, mais c'est sûr, comme mai ou des rosalines, et ton aura comme un chat. Alors, débute dans mai de septembre, le premier dilu, dans le mois de septembre, et nous tournons trop bas, dans la salle municipale qui se trouve au Couta, de l'église Saint-Martin, au Périgueux, pour devenir, et tout le monde est couvida. Nous, on va des 20 tours à 21h30, de 8h à 9h30, l'enchaîne. Avec Jean-Clément Grèze, qui est le directeur, le responsable, le maître des chants, qui est plus beau et plus intéressant. Fait donc cours au Brive, on m'a tombé même très courant le tout pourri au Périgueux. Jean-Clément Grèze n'est pas mon cas, si je vais, parce que je suis

0: Comme Chansou, le concert, quel plan intéressant, et le choral amalgame, bien sûr, chez Covida, il y a la bonne chorale. De Périgueux avait fait un concert des chorales devant l'église Saint-Martin, il y a une meille des corps, et il y avait plein de monde sur la grande place, et qui reproche sympathique. Allez, VG, prenez un tournoi au Pella, et me junte à vous au 06 23 91 65 23, ou bien au qui, à la radio, 05 53 46 80 24, 05 53 46 84. Adichat, vous voulez vous tenir fiers et corbillard et écouter notre émission.
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2: 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Bonjour à toutes et à tous, vous êtes sur Radio Libre en Périgord et nous nous retrouvons pour l'agenda quotidien présenté par l'équipe RLP.
3: L'association vernoise ECI est à la recherche de figurants petits et grands pour un spectacle amateur nommé La fabuleuse quête de Martial. Vous souhaitez le temps d'un soir devenir un pirate, un cow-boy, un marchand et bien d'autres encore ? Vous souhaitez faire des liens dans une aventure pleine de bonne humeur ? Vous pouvez assister aux répétitions tous les samedis, 30 route de Salon, vert. Pour plus d'informations, n'hésitez pas à aller les contacter.
4: La prévention des cambriolages était au cœur d'une réunion d'information organisée par la ville de Trélissac en partenariat avec la police nationale et le commissariat de Périgueux. Animée par le brigadier chef Sébastien Point, correspondant sûreté, cette rencontre a permis aux habitants de repartir avec de nombreux conseils pratiques pour mieux protéger leur domicile. Pendant près d'une heure et demie, plusieurs sujets ont été abordés. Les méthodes utilisées par les cambrioleurs pour repérer leurs cibles, les cambriolages d'opportunité, les équipements permettant de renforcer la sécu des habitations, comme les serrures, les alarmes ou encore la vidéoprotection, mais aussi les bons réflexes à adopter avant, pendant et après une tentative d'effraction. Les participants ont également été sensibilisés au dispositif Opération Tranquillité Vacances, qui permet de signaler son absence aux forces de l'ordre afin de bénéficier de rondes régulières à proximité de son domicile. Un rappel a aussi été fait sur l'importance de préserver les traces et indices après un cambriolage afin de faciliter le travail des enquêteurs. Cette réunion, à laquelle participait Aurélie Billot, adjointe au maire, et Cécile Serrano, conseillère municipale déléguée à la sécurité, s'inscrit dans la volonté de la municipalité de renforcer la sécurité sur la commune, notamment avec le projet de création d'une future police municipale. À noter dans vos agendas, une seconde réunion d'information sur la prévention des cambriolages est organisée le 6 août, c'est un jeudi, à 18h30. Ouvert à tous et à toutes, elle permettra aux habitants de bénéficier de conseils personnalisés et d'échanger directement avec les forces de l'ordre.
5: Dimanche 8 mars 2026, rendez-vous à Bergerac pour un vide-grenier organisé par les abeilles bergeracoises. Il se déroulera de 8h à 18h à la salle Quaco. Sur place, vous trouverez une buvette et de la petite restauration. Les exposants peuvent s'inscrire au 06 86 83 13 88. Possibilité de fournir table et chaises avec des emplacements proposés à partir de 3€ le mètre. 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
3: Backrooms, l'étrangissime labyrinthe. Le premier film de Ken Parsons, 20 ans seulement, mérite d'emblée l'Oscar du pitch le plus court de l'année. Une étrange porte apparaît dans le sous-sol d'un magasin de meubles. Après avoir vu ces 110 minutes plus qu'étranges, je décernerai volontiers un second Oscar au duo de décorateurs Vermette et Johnson, qui ont réussi à créer une atmosphère cauchemardesque aux limites du surréalisme. Bon, il s'agit ici de la traduction pour grand écran d'un phénomène Internet, soit une série de vidéos créées sur YouTube par Ken Parsons himself, alors âgé de seulement 16 ans. J'avoue ne pas connaître cette série. Moi, vous me connaissez, le cinéma, c'est sur grand écran et pas ailleurs. Que voulez-vous ? On ne se refait pas. Alors, ce sont les noms d'Ejiofor et Rainsway, je vais y revenir, qui sont à l'affiche, qui m'ont attiré dans la salle obscure au milieu d'un public dont je pouvais être sans aucun doute le grand-père. Revenons au décor, le personnage central de ce film. Décors qui n'ont pas été créés uniquement en images de synthèse. Plus de 2800 m² de décors ont été construits sur 4 plateaux de tournage, recouverts de milliers de mètres carrés de papier peint et de moquettes. Leur configuration labyrinthique était si complexe que la production a dû distribuer des cartes aux techniciens et aux acteurs pour éviter qu'ils ne s'égarent. Pour leur donner leur aspect oppressant, le directeur de la photographie a utilisé une caméra permettant de se glisser dans des espaces très étroits. Le film privilégie également les objectifs grand-angle afin de renforcer le sentiment d'isolement des personnages face à l'immensité du labyrinthe. Quant à l'univers sonore, il a été conçu pour transformer des bruits ordinaires, bourdonnements de néons, résonances mécaniques et textures sonores familières progressivement déformées, en source d'angoisse. Comme vous le constatez, c'est avant tout un film d'ambiance oppressante, hallucinée, où l'on ne sait jamais si l'on est dans la réalité, le rêve, ou plutôt le cauchemar, ou si l'on voyage dans les méandres d'un cerveau malade. L'œuvre est tellement particulière qu'elle ne manquera pas de laisser pas mal de spectateurs sur le carreau. Chacun pourra l'interpréter comme il l'entend et le désire, mais quoi qu'il en soit, l'intérêt est réel et inattendu de plonger dans cette espèce de mythologie troublante jusqu'à provoquer en nous un véritable malaise intérieur. Une expérience sensorielle unique. Comme je l'ai dit tout à l'heure, Chiwetel Ejiofor, connu pour son Oscar pour 12 Years a Slave, et Renate Reinsve, La Convocation, Valeurs sentimentales et bientôt Fjord, la Palme d'Or 2026, sont en haut de l'affiche. On se dit que ces deux-là n'ont pas pour habitude d'associer leur nom à des films sans intérêt, alors allons-y de confiance. Et on ne le regrette pas, car ils sont évidemment excellents. Citons aussi les noms de Finn Bennett, Marc Duplass, Lokita Maxwell. Une exploration très dérangeante de l'outre-monde des espaces lumineux. Je cite là des gens qui ont visiblement tout compris, ce qui, je l'avoue humblement, n'est pas tout à fait mon cas. Mais ça vaut le détour, même si ça ne donne pas franchement envie de retourner d'aussitôt dans un magasin de meubles. Ah oui, un Backrooms 2 est déjà prévu.
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2: On part une nouvelle fois en Ardèche pour découvrir Fréquence 7 avec Laurent. Salut à toi.
3: Salut.
2: Est-ce que tu peux nous faire une présentation de la radio et puis son histoire?
3: L'histoire, eh ben c'est quoi? C'est simplement une radio qui est née avant même la libération des ondes. C'est parti d'une paire de copains, enseignants en grande partie, qui sont aussi des occitanistes. Donc l'idée, bah, c'est de défendre la langue occitane et puis de défendre aussi ce qu'on appelle l'éducation populaire. Voilà. Ça part un peu de ça dans les années 80 et puis comme à l'époque, beaucoup de radios foisonnent et celle-ci va être plus importante. Les autres vont s'éteindre assez rapidement et beaucoup de monde va rejoindre Fréquence 7. L'histoire ne nous explique pas pourquoi. Après, ce qu'est Fréquence 7 aujourd'hui, bah, elle est comme beaucoup de radios associatives. Elle va vers le milieu associatif. Elle est là pour ce milieu associatif, pour qu'il puisse justement parler, il puisse dire ce qu'il a envie de dire, parce que c'est pas toujours facile de passer par la presse écrite, etc., pour les associations. Donc ici, il y a vraiment un temps de parole qui leur est donné. On les accompagne. Vie associative, vie culturelle, vie sociale. Et puis, de temps en temps, quand même, vie économique, mais très peu la vie politique, dans le mauvais sens du terme.
2: Il vous reste encore un lien avec cette Occitanie du départ, ce désir de défendre la langue occitane?
3: Oui et non, c'est-à-dire que dès qu'on a une occasion, on saute dessus. Mais malheureusement, bah, la langue occitane, elle disparaît avec ceux qui s'en vont. Le flambeau ne passe pas. La jeunesse, ça les intéresse peu, la langue occitane. Ceux qui nous ont déjà quittés sont partis avec leur savoir. Et depuis, bah, dès qu'il y a une manifestation où il y a un petit peu d'Occitanie, comme nous on est quand même, certes en Rhône-Alpes, mais qu'on est aussi à la limite du département Occitanie, c'est vrai qu'on saute un peu dessus. On n'hésite pas d'ailleurs à aller voir dans le département voisin du Gard quand il se passe quelque chose.
2: Est-ce que tu peux nous parler un peu de la ligne éditoriale de Fréquence 7?
3: Vie associative, vie culturelle essentiellement aussi, vie rurale, semi-rurale, paysanne. On est plutôt dans ce mouvement-là. On est un peu dans ce qu'on va dire, ce qu'on va appeler les alternatifs, même si on reste ouvert à tout le monde. Bon, il y a certaines voix, il faut être clair, qui ne se prononceront pas sur nos ondes lorsqu'elles sont un petit peu trop extrémistes, on va dire. Et l'idée, vraiment, c'est de montrer que ce territoire, il est actif, montrer que ce territoire, il bouge. Il y a des gens qui viennent, des gens qui partent, des gens qui reviennent, des gens qui repartent. Et bien, tout ça, on essaye de le montrer à travers les émissions qu'on peut réaliser, que ce soit en studio, et dès que c'est possible en extérieur, mais ça c'est un peu plus compliqué parce que ben voilà, quand on n'est pas assez nombreux dans une équipe, et ben c'est difficile de tout faire. Je ne peux pas ne pas parler d'une émission qui s'appelait Ardèche qui vit. Ardèche qui vit était une émission qui a été pendant des années sur cette antenne, c'est-à-dire février 82 pour être juste, apparition au journal officiel, et jusqu'au décès de son animateur qui était André Griffon, et qui était un conteur, qui était un réalisateur, qui était un homme de l'audiovisuel, et qui avait une facilité d'élocution qui faisait que quand on allumait le poste, on savait que c'était lui tout d'abord, et puis de toute façon, on allumait le poste dans ces années-là, ces années 80 jusqu'à la fin, presque jusqu'à 2000. Malheureusement, il n'aura pas connu le passage à l'an 2000, André. Tout le monde était là le dimanche matin. C'était vraiment une émission phare de la radio pendant quasiment 20 ans. Après, s'il y en a d'autres à citer, alors je mène un magazine qui existe presque dans la foulée depuis 20 ans, mais qui n'est pas le dimanche, et qui s'appelle aujourd'hui L'Onde Curieuse et qui s'est longtemps appelé L'Oreille Indiscrète. C'est le magazine du midi. Il n'y a pas que moi d'ailleurs qui l'ai animé, puisqu'il y a des périodes où d'autres personnes l'ont animé. C'est vraiment notre rendez-vous phare de l'après-midi qui a lieu actuellement les lundis, mardis et jeudis. Et puis il y en a une autre émission qui est quand même assez emblématique aussi de notre radio, c'est Cinémascope, et qui existe là aussi peut-être depuis facilement une bonne vingtaine d'années. C'est-à-dire depuis l'an 2000, il y a eu un peu de changement, il y a eu une deuxième histoire de la radio, et là se sont mis en place de nouveaux rendez-vous, et cette émission en fait partie. C'est une émission où il y a vraiment des passionnés de cinéma qui viennent au micro, et sincèrement, les gens qu'on rencontre nous disent « Waouh, on écoute cette émission et on va au cinéma ».
2: Tu nous as parlé aussi d'éducation populaire. Quelles actions mène Fréquence 7 ?
3: Ça, il y a toujours eu un peu des stages ouverts à tous, à toutes celles et ceux qui veulent venir. Et puis, l'idée générale que cette radio, elle est ouverte à tous. Et ça, je trouve que c'est vraiment un moyen sur le tas d'apprendre à défendre ses idées, être au mieux face aux autres. Si un jour on a un entretien d'emploi ou quoi que ce soit, on est beaucoup plus à l'aise lorsqu'on a fait, par exemple, de la radio. On a mis en place, là pour l'instant, c'est un peu en stand-by, c'est un studio nomade, on l'appelait comme ça, studio nomade. En fait, c'est une caravane dans laquelle il y a tout ce qu'il faut pour faire de la radio. Et c'est de l'amener dans les villages. Parfois en ne prévenant quasiment pas au milieu d'une manifestation, et on invite les gens à venir, à découvrir ce qu'est la radio, et pourquoi pas à s'asseoir, à commencer à discuter et à nous raconter quelque chose au micro. Ça, c'est aussi une manière d'approcher le média avec vraiment aucune pression. Et pourquoi pas après de continuer.
2: Un travail auprès des scolaires aussi ?
3: Peu, parce que sur le bassin, il y a déjà une radio en milieu scolaire qui s'appelle Info RC. Qui fait son travail, donc voilà, on marche pas sur les mêmes plates-bandes. De temps en temps, on fait plutôt un travail non pas vers les scolaires, mais vers les centres socioculturels.
2: Tu nous as dit que ça allait mal.
3: Oui, enfin, notre radio actuellement, étant radio associative, attend, comme peut-être beaucoup d'autres radios, je ne sais pas, mais attend la trésorerie de l'année 2022. On obtient le fonds de soutien à l'expression radiophonique. On fonctionne aujourd'hui encore, là, avec la trésorerie de 2021. Alors, on nous a promis au département de l'Ardèche des subventions. Elles n'arrivent pas. On a ce fonds de soutien à l'expression radiophonique qui nous est promis, mais qui n'arrive pas. Au niveau de notre travail de communication, de partenariat avec des structures, je pense au parc naturel régional des Monts d'Ardèche, ça peut être des communautés de communes, ça peut être encore le département de l'Ardèche. À ce niveau-là, c'est pareil, on nous dit, ah, vous savez, c'est dur, l'année prochaine, je pense qu'on redémarrera pas. Avec quoi on va financer les postes existants ? Il n'y reste aujourd'hui que 2 salariés au sein de notre structure. Par contre, on a une quarantaine de bénévoles. Donc c'est vrai qu'on est dans une phase assez difficile et on se demande comment ils vont faire pour sortir des salaires aux seuls 2 salariés qui leur restent à la fin du mois de novembre, puisqu'il risque de ne plus rien y avoir dans les caisses. Si ce n'est d'aller encore négocier avec les banques, franchement, quand on est administrateur d'une radio associative, on n'a vraiment pas envie de s'amuser avec ça. Et surtout, comme on a peu d'argent, demander des avances, des découverts à une banque, c'est pas gratuit. Donc déjà, on n'a pas beaucoup, il faut encore en donner. Et là, heureusement, on a relancé un appel à l'aide auprès des associations du secteur, des personnes du secteur. Et ça marche malheureusement, j'allais dire, parce que c'est toujours ceux qui ont très peu d'argent qui nous en donnent. Ce sont les structures associatives qui reprennent leur adhésion, parce qu'en 2020 et 2021, ils n'ont pas pris ces adhésions, parce qu'ils ne faisaient rien, donc ils n'avaient aucune raison de venir à l'antenne. Les gens nous font des dons, on a même quelques petites entreprises qui nous font des dons en disant allez-y, les fonds de soutien à l'expression radiophonique nous arrivaient il y a encore quelques années en arrière au mois d'août. Là, on nous parle du mois de novembre. Ça devient vraiment insupportable, quoi.
2: Une réalité que bien des radios associatives connaissent, effectivement, Laurent, c'est bien de l'avoir surligné. Est-ce que tu peux nous parler un peu de la zone de diffusion de Fréquence 7 ?
3: On a 4 émetteurs sur le sud Ardèche. C'est notre bassin classique. On appelle ça aussi l'Ardèche méridionale. Du col de l'Escriné, et ça s'en va vers le sud, c'est-à-dire qu'on touche même le nord du Gard, on va toucher un petit peu le nord du Vaucluse, on va toucher un petit peu le sud de la Drôme, à certains endroits, jusque la vallée du Rhône, à la limite de Le Teil-Montélimar, qui va remonter un peu peut-être sur Cruas tout juste, on va descendre jusqu'à Bourg-Saint-Andéol, Pont-Saint-Esprit, et après on va rentrer à l'intérieur, côté ouest de l'Ardèche, jusqu'à ces montagnes et ces hauts plateaux. 200-230 000 auditeurs potentiels. Par contre, en été, ça explose, puisqu'on est dans le sud Ardèche. C'est un bassin touristique très fréquenté. rural pour les Cévennes, beaucoup. Hein, donc on est un peu le miroir de la Drôme, hein, finalement. Hein, c'est pareil, on a une vallée du Rhône où il y a pas mal de monde. Et puis, plus vous rentrez pour la Drôme vers l'est et pour l'Ardèche vers l'ouest, plus vous vous trouvez dans des secteurs très ruraux.
2: Et on termine, Laurent, avec les éléments de com pour fréquence 7.
3: Alors, si vous êtes en Ardèche, il y a quatre fréquences. Il y a la fréquence principale qui est le 92. C'est celle qui arrose le mieux, j'allais dire, et qu'on peut même entendre dans le sud de la Drôme. On sait qu'on a des auditeurs, des fois, qui participaient à nos jeux, qui étaient à Bagnols-sur-Cèze ou à Nyons. Ensuite, vraiment beaucoup plus localement, on a trois autres fréquences, 91.2 dans le secteur de Joyeuse, 93.5 dans le secteur de Ruyons, 95.5 dans le secteur des Vences. Là, on est au cœur des Cévennes et on est presque dans le Gard. Ensuite, après, quand on est éloigné, si on veut nous entendre, il reste l'internet, www.fréquence7.net. À partir de là, vous avez écouté, vous cliquez, vous attendez un peu, c'est un peu long. Et on sait qu'on a une belle écoute aussi sur internet de gens expatriés, peut-être justement de l'Ardèche, qui vont travailler ailleurs parce qu'il n'y a pas toujours de boulot par ici. Et puis après, en allant sur le site, vous pouvez aussi retrouver la majeure partie des émissions en replay. Pour nous, c'est pas du podcast, c'est vraiment du replay. Vous réécoutez ce qui est déjà passé à l'antenne. Généralement, c'est après la première diffusion que vous pouvez retrouver le replay. On a aussi un Facebook pour être au courant de l'actualité. Voilà.
2: Eh bien, merci Laurent pour Fréquence 7.
3: Merci à toi.
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1: Bonjour à tous et à toutes, bienvenue sur RLP, sur l'alternative. Aujourd'hui, nous avons deux invités, Solène et Ben. Bonjour Ben, bonjour Solène.
2: Bonjour.
1: Je sais pas par qui commencer.
3: Bonjour Luc.
1: On va parler aujourd'hui du comptoir des Gouyas. Comment vous pourriez vous présenter, vous, individuellement? Qu'est-ce que vous diriez sur vous, les premières choses?
3: Alors, moi, je m'appelle Solène. J'adore le Périgord. Je suis pas originaire d'ici, mais j'ai trouvé que c'était une région super pour s'installer parce que justement il y a de belles initiatives. Voilà, je commencerai par ça et voilà.
2: Ok, donc moi c'est Ben. Pareil, je suis un émigré dans le Périgord. Me présentant en quelques mots, bon, j'ai fait pas mal de choses qui ont fini par me faire atterrir ici avec ma compagne et maintenant ma famille. Et en effet, on est bien dans le Périgord vert, au frais.
1: Ouais. Bah, bienvenue, hein, si c'est tout récent, mais je crois pas que ce soit récent.
3: Non.
2: Non. Ouais. Ça fait 10 ans.
3: Ouais.
1: Ah oui, c'est pas récent. Vous êtes du pays maintenant.
3: Presque.
1: Vous êtes aggloméré dans les forêts. Qu'est-ce que vous pourriez dire sur... Déjà, vous venez de quelle ville ou de quel endroit de la France? Ou de métropole ou en dehors?
2: Moi, j'ai grandi en Haute-Savoie, donc... de l'autre bout de la France, dans les montagnes, dans un petit village aussi. C'était la campagne aussi, mais plus en altitude.
3: Moi, j'ai grandi dans le Maine-et-Loire, entre Angers et Saumur, dans un petit village, pareil, au bord de la Loire.
1: D'accord. Oui. La ville, ça vous plaisait pas? Vous êtes déjà allé habiter en ville?
3: Moi, oui. J'ai fait 3 mois à Paris. C'était amplement suffisant.
1: L'expérience.
3: Voilà, c'était très bien, ouais. Mais voilà, ça suffit.
2: Non, moi, j'ai fait 8 ans à Grenoble.
1: Quand même.
2: Ouais, qui est une
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2: Suffisante pour moi, j'ai envie de dire.
1: Ouais.
2: Mais non, c'était super chouette parce que c'était entre 20 et 30 ans, on va dire. Donc on rencontre plein de gens, on rencontre plein de choses, on découvre la vie. Donc c'est pas mal du tout. Mais je me voyais pas vieillir en ville ni avoir des enfants en ville, personnellement.
1: Ah, ouais. Grande question, hein. Où éduquer ses enfants? De quel milieu familial vous êtes? Vous diriez. Je pense plutôt ma question elle est orientée sur le socio-économique, mais ça peut être artiste, ça peut être. Vous diriez que vous êtes de quel milieu?
2: Moi, je suis mes parents c'est classe moyenne ouvrière.
1: Ils faisaient quoi tes parents?
2: Mon père a longtemps bossé en chef de rayon de supermarché et après mes deux parents ont fini à l'usine parce qu'en Haute-Savoie il y a beaucoup d'usines, ce qu'on appelle le décolletage, l'usinage de l'acier et du plastique.
1: D'accord.
3: Moi, j'ai grandi avec ma maman et mes deux sœurs. Et ma maman, tu demandais ce qu'elle faisait. Elle a fait à peu près tous les boulots possibles, je pense. Et elle a fini dans le tourisme. C'était les dernières années, je dirais qu'elle a travaillé dans le tourisme. Elle aimait bien dire qu'elle avait eu son premier CDI à 55 ans.
1: Ah ouais,
3: parce qu'elle aimait changer.
1: Ah oui, par ouais. Volonté de changement.
3: Oui.
1: Ok. C'est quoi alors? On va rentrer un petit peu plus dans le sujet. C'est quoi le comptoir des Gouyas? Qu'est-ce qu'il se passe avec ça?
2: Eh bien, le comptoir des Gouyas, c'est donc une association, comme on disait. C'est un lieu physique. C'est dans une ancienne école qui a fermé il y a 5-6 ans maintenant.
1: Ça a quelle vocation?
2: Eh bien, c'est un lieu d'accueil pour les familles.
3: Un lieu de rencontre?
2: Ouais.
3: L'idée, c'est vraiment ça. C'est un lieu de rencontre où on peut aller sans jugement. Soit parce qu'on a besoin un peu d'une petite respiration dans la journée avec son enfant, soit parce qu'on a envie de voir du monde, soit parce que l'activité qui est proposée nous plaît. Mais l'idée, c'est vraiment ça, c'est de se rencontrer et que les enfants puissent passer un bon moment, mais les parents aussi.
1: D'accord. Alors, le côté Gouya,
2: c'est les enfants.
1: Ouais. Du coup, c'est quoi pourquoi vous avez mis ça dans l'intitulé, vu que c'est pour les familles?
2: Ah, c'est très local aussi comme nom.
1: Vous auriez pu mettre le comptoir des familles.
3: On aurait pu mettre le comptoir des familles, mais...
1: Je vois Solène dans ses yeux, elle se dit, déjà, il nous a emmerdés l'autre fois.
2: Ça me rappelle quelque chose.
3: Mine de rien, quand on devient parent, alors moi je vais dire maman parce que je suis d'abord maman, l'enfant, il prend une grosse place dans notre vie. Moi, l'arrivée de mes enfants, surtout de mon premier enfant, ça a complètement changé mon quotidien. Et du coup, c'est vrai qu'au moment où on a créé ce nom-là, on était centré sur les enfants. Ça ne serait même pas venu à l'idée d'appeler ça le comptoir des familles. Déjà parce que, effectivement, au niveau national, les cafés des enfants, c'est quelque chose qui se fait un peu partout et qui porte cette appellation. Mais au-delà de ça, c'était centré sur les enfants. On se rend compte dans la réalité qu'il est aussi important pour les parents que pour les enfants et pour la famille dans sa globalité.
1: D'accord.
3: Mais c'est vrai qu'au départ, on était centré sur eux, ouais.
1: C'était plus pour accueillir et proposer des temps autour des enfants pour les parents.
3: Ouais, bah, finalement, c'était aussi pour, je dirais, pour pouvoir aller quelque part avec son enfant.
1: D'accord.
3: Parce qu'on est, c'est pas qu'on est mal accueilli ailleurs, mais c'est pas forcément adapté pour les enfants, en fait. Il y a des endroits où on se sent pas forcément à l'aise et où on a peur de déranger aussi. Quand on a un enfant, c'est pas toujours enfant friendly partout.
1: Mmh.
3: Et puis, quand on est qu'avec des familles, on a aussi des sujets de conversation qui sont un peu les mêmes. On partage les mêmes, soit les mêmes angoisses, soit les mêmes bonheurs, les mêmes questionnements. On peut répondre tous. On a des expériences différentes, donc on peut s'apporter des choses.
1: Ouais. Ouais. Ben, tu disais, vous êtes réadapté, non?
2: Je sais plus.
1: Non, j'ai capté un mot comme ça en l'air. Ok, c'est une entreprise alors, c'est pas une asso.
3: Si, c'est une association.
1: Une association. Une asso.
3: Ouais.
1: Ok, vous êtes combien dans l'asso?
2: Alors, on est trois vraiment dans le bureau, le trio de tête classique. Et après, en adhérent, on a quoi, 25 familles, je crois, à peu près.
3: Oui, parce qu'on n'est pas très bon sur. Faire payer les adhésions aux gens,
2: oui.
3: Pour qu'on s'améliore.
2: Oui.
3: Et répertorié, on a 25 familles, c'est ça.
1: Ah oui.
2: Et après, en bénévole, on va dire qu'on a au moins 5-6 bénévoles réguliers qui nous aident, que ce soit sur les ouvertures, mais aussi sur la diffusion de l'information, typiquement, quand on a des événements, pour nous aider à flyer, à faire des affiches. On a une maman qui nous aide à faire de la compta aussi, hein, des pôles fun, quoi, mais qui sont un peu obligatoires aussi.
1: Vous invitez les parents à rentrer dans la vie de l'asso,
2: ah, oui.
1: Et à y participer.
3: Bah, c'est même plus que ça, c'est pas à rentrer dans la vie de l'asso, c'est le... Pour moi, le lieu et l'asso, elle existe que si on s'y met tous, en fait. Et effectivement, on est trois à être dans le bureau, mais ça peut fonctionner, ce genre d'association, que si on est plein, en fait, et si tout le monde y met du sien.
1: D'accord. Vous diriez que vous avez alors quoi comme statut? Vous êtes le bureau? Là, je rencontre qui de l'asso? Le bureau?
3: Ouais, le bureau. Ouais.
2: Officiellement, on va dire sur les papiers, la présidente et le secrétaire.
1: D'accord. Oui. Solène, présidente, oui. Ben, secrétaire.
3: Tout mais à en fait. Vrai, on prend.
2: Après, on se partage, on se partage les tâches de façon un peu plus informelle, au feeling. Et surtout, nous, on a. Donc, il y a Mariette, la troisième personne dans le bureau, qui est aussi accessoirement ma compagne.
1: Accessoirement, j'espère qu'elle va entendre.
2: Et on a tous déjà connu de l'associatif avant, dans le culturel, dans le social, dans différents domaines. Et on a des attirances ou pas pour certains pôles et des connaissances. Et pareil pour les gens qui nous aident, qui ne sont pas membres du bureau officiellement. On a eu une maman qui bosse, qui fait des budgets à longueur de journée. Donc, quand il a fallu faire les budgets annuels, les choses comme ça, nous dit, moi je fais ça à longueur de journée, et puis avec des sommes et puis des contraintes qui sont autres, moi on prend 2 heures et puis on se plie ça ensemble. Donc on est hyper content d'avoir des gens qui mettent des savoir-faire, des connaissances aussi dans la balance pour nous aider, quoi.
3: Il y a une maman qui fait toute la communication sur les réseaux sociaux.
2: Oui,
1: d'accord.
3: C'est elle qui se charge de ça, et c'est vrai que ça nous a vachement aidé, parce que alors moi je suis pas du tout sur les réseaux, et ça me prendrait beaucoup de temps de m'y mettre, je pense, et là c'est quelqu'un qui le fait volontiers, et en plus elle donne les informations du territoire, ce qui se passe pour les familles, donc ça crée un lien avec d'autres associations aussi. Donc c'est chouette. Il y a une autre maman qui fait la com à tous les événements. Elles sont deux, même en fonction des secteurs. Et ça, en fait, c'est assez fluide. Quand on dit, il y a un événement qui est organisé tel jour, chacun sait en fait ce qu'il peut faire et propose en fonction de ses compétences. Ouais.
1: Ouais, vous avez un fonctionnement qui est un peu anarchique, mais l'anarchie, c'est pas le bordel. Hein. Sinon, c'est un bordel qui est organisé. Mais vous laissez en fait les forces vives venir vous aider, repartir.
3: Alors, on aimerait qu'il y ait plus de monde tout le temps, ça c'est vrai.
1: Ouais.
3: Mais finalement, chacun y trouve sa place, en fait.
1: Ouais. D'accord.
2: Au bout de, c'était quoi, la troisième année, je veux dire, comme beaucoup d'assos, surtout les premières années, c'est assez dur de de voir ce qu'on est en capacité de faire, de voir aussi ce qui est utile, j'ai envie de dire. Hein. Est-ce que, parce que nous, l'idée nous paraissait super dès le départ, mais est-ce que c'est pertinent? Est-ce que sur le territoire, il y a besoin de ça? Est-ce que ça intéresse les gens? Enfin voilà, toutes ces belles questions. Et bah, après aussi, de mailler un petit réseau local avec des gens. Et c'est ça, nous, la volonté, c'était vraiment de se dire... Si quelqu'un veut nous filer un coup de main juste pour déposer des flyers, parce qu'en fait toutes les semaines elle fait le tour de Brantôme pour aller faire ses courses, faire machin, faire ceci, faire cela, et que elle nous dit moi je veux bien, mais je peux juste faire ça, ben, en fait juste faire ça, nous à chaque événement ou même tous les mois si on imprime les programmes, en fait ça, juste ça c'est une journée d'économiser pour les gens du bureau, donc en fait c'est pas une petite chose pour nous, c'est super parce qu'on a une personne qui fait ça sur le secteur de Brantôme, on en a une autre qui est sur le secteur de Saint-Pardoux, enfin voilà, sur les différents villages, nous ça nous économise une énergie énorme et c'est des gens qui pour eux ça leur paraissait presque rien.
1: D'accord, ben on va rentrer un peu plus dans le ça nous paraissait utile de faire ça. Alors c'est quoi ça? Ça sert à quoi le comptoir des Gouillas?
3: Le comptoir des Gouillas, c'est un lieu de rencontre. Nous, on s'est rencontrés en fait à la base le café des enfants. On était quatre mamans, enfin trois mamans et une jeune femme qui allait devenir maman. Et on s'est rencontrés en groupe de préparation à l'accouchement. Et
1: la bulle.
3: Pardon.
1: Un système de bulle.
3: C'était chez une sage-femme en fait qui proposait de la préparation à l'accouchement en groupe. Et en fait, on s'est rendu compte, on se voyait beaucoup. Une fois que nos enfants sont nés, elles sont toutes nées à une semaine d'écart à peu près, et que des filles. Donc ça nous a beaucoup rapprochés.
1: Ça pousse à réfléchir à une semaine d'écart dans la

0: vachement de bien. Et c'est de là que c'est venu, en fait, de se dire, ben, nous, on a eu cette chance de se rencontrer dans un milieu rural où il n'y a pas forcément beaucoup de lieux de rencontre pour les familles. Et on s'est dit qu'il manquait un lieu de rencontre.
1: Donc, à bien comprendre, c'est un lieu de parentalité avant tout.
0: Un lieu de parentalité, ouais. Complètement.
1: Très bien, ça.
0: Il a fallu quelques années entre le moment où on a eu l'idée et le moment où ça s'est mis en place. Et après, finalement, les personnes qui étaient là au départ ne sont pas forcément restées. Mais avec Mariette, on était là dès la création. Et aujourd'hui, Céline et Elsa, qui ne sont plus dans l'association, elles peuvent nous donner des coups de main aussi ponctuellement. Donc ça, c'est,
1: Et du coup, ça se construit comment, alors, un lieu comme ça ?
0: Avec de l'envie.
2: Ouais, un peu de motivation, temps. Un peu ouais. De temps. Et puis, croiser une mairie qui trouve l'idée intéressante aussi, parce que bah, c'est pas toujours facile. Nous, on est vraiment en milieu rural, donc là, le comptoir est sur la commune de Quinsac.
1: On peut dire très rural.
2: Ouais, bien, bien rural, ouais. Quand même. Voilà, les mairies n'ont pas forcément un lieu à nous proposer, la plupart du temps. Après, moi, je peux entendre que aussi, quand quelqu'un se pointe avec une idée comme ça, on dit bah, vous êtes bien gentil, mais il ne faut pas l'intérêt, par ouais. exemple. Hein. Donc, ouais, déjà un lieu, et on a eu cette chance sur la commune de Quinsac. Qu'il y avait cette ancienne école qui était une classe unique avec la cour de récré, le préau. C'était un lieu qui était déjà conçu pour les enfants. Donc, nous, dans l'idée d'avoir un lieu pour les familles et qui soit adapté pour les enfants, vraiment, c'était idéal en fait. Enfin, ça l'est toujours. Hein, on a une grande cour.
1: Pour y être allé, en tout cas, c'est très joli.
2: Mmh. Oui, le cadre est super chouette. Ouais. Et c'est surtout ça, c'est. Nous, le but aussi, c'est, comme disait Solène, c'est que ça puisse être une respiration des fois pour les familles, pour un parent ou les deux, voilà, se dire, on a des familles qui nous disent, bah oui, moi je viens parce que là, juste, c'était plus possible à la maison, c'est, voilà, son enfant est surexcité aujourd'hui, ou le parent est fatigué, enfin voilà, il y a X raisons. Mais là, on peut s'asseoir, on peut boire une tisane tranquillement, papoter, ou juste s'asseoir et souffler, et se dire, en fait, le lieu, c'est bon. Mon enfant, je peux le laisser jouer, il y a des jeux, c'est fermé, c'est adapté, il n'y a pas de risque majeur l'endroit.
1: Je vais reprendre sur la construction. Oui. Est-ce que vous avez eu besoin de faire des formations pour monter ce type de lieu, ou par d'autres lieux qui le faisaient déjà, comme le Café des Enfants, d'ailleurs qu'on va recevoir, celui de Bergerac, on va le recevoir en mois d'août. Mais est-ce que voilà, vous avez fait des formations ou de l'initiation à des endroits où...
0: On avait un bagage avant de monter le Café des Enfants qui nous a permis de le monter.
1: C'est quoi comme bagage ?
0: Alors bah, Mariette, elle a travaillé dans un Café des Enfants. Mmh. On a tous travaillé, surtout Mariette et moi, dans l'animation, ouais. Longtemps. Et ensuite, alors moi je travaille dans la protection de l'enfance et j'ai aussi été gestionnaire d'un lieu d'accueil enfants-parents. Donc on avait chacun des expériences complémentaires en plus. Moi je suis assez habituée aux dossiers de sub, aux choses comme ça. Et donc du coup, ce qui est nécessaire aussi pour le fonctionnement d'une association, ouais. Et surtout pour proposer des activités. Mariette, elle est hyper créative, donc oui. Elle nous propose des ateliers super chouettes autour de, enfin beaucoup d'activités manuelles. On a chacun un apport assez différent, mais finalement qui était complémentaire. Et oui, donc on n'a pas fait de formation particulière. Et de toute façon, je pense que finalement, on se rend compte que ce qui est le plus important, c'est que la porte soit ouverte et que les gens puissent parler.
1: Donc, ouais, d'être créer un lieu de connexion. Ouais. Et c'est financé comment ? Est-ce qu'il y a un financement de l'extérieur, en dehors de la commune qui vous prête les locaux ou il les loue ?
0: Alors la commune loue les locaux. La commune de Quinsac nous loue les locaux. Alors il nous loue. Oui, c'était 150 euros par mois. Et là, on est passé à 75 euros par trimestre. Donc c'est une super nouvelle avec le changement de mairie.
1: Est-ce qu'il y a d'autres financements que la mairie ?
0: Alors on a les ventes de ce qu'on vend sur place. Qu'en fait, on prévoit toujours des gâteaux, des boissons, des tisanes qu'on a récoltées, plein de petites choses comme ça, ou des boissons qu'on fait nous-mêmes, qu'on vend sur place. Après, c'est des tout petits prix, donc c'est pas ça qui finance le café, mais ça nous permet d'avoir un peu d'argent pour financer des événements des fois. On a aussi on fait des dossiers de subvention. Les premières années, on faisait appel à la CAF,
1: ouais.
0: Pour le soutien à la parentalité, parce qu'il y a quand même beaucoup de, enfin c'est complètement en lien avec ce que propose la CAF. Mais finalement, le REAP a changé de critères, voilà. Et il faut avoir des dossiers avec un montant minimum pour pouvoir solliciter la subvention. Donc, on a arrêté de solliciter la CAF parce que on voulait pas remplir pour remplir. On voulait vraiment que ce soit toutes nos actions. En fait, on les fait en fonction des demandes des familles. C'est-à-dire que il y a une famille qui nous dit ah bah moi j'adore l'éveil musical, ben on va organiser de l'éveil musical. Il y a des familles qui nous disent ah ce serait super de faire un atelier science. C'était le cas à une AG. Ben moi j'avais fait des ateliers science pour les tout petits.

0: Mais régions, ESS, tout ça, il n'y a pas de financement là-dessus, économie solidaire.
1: Non, on remonte au niveau commune, intercommunalité, mais c'est vrai qu'on ne remonte pas plus haut. Ouais. Du fait de la taille de notre structure aussi, souvent c'est des subventions qui vont demander un minimum en fait au niveau de la demande souvent, ou après c'est des dossiers qui sont aussi très conséquents, conséquents à faire. Nous on est 100% bénévole, personne n'est rémunéré sur la structure, donc c'est du temps bénévole qu'on met dans la structure volontiers, mais qui reste limité. Hein.
0: Donc, oui, vous cherchez pas à faire un travail, vous cherchez à rendre service.
1: C'est une question qu'on s'est posée, on s'est renseigné, on a rencontré différents acteurs au niveau du territoire pour voir ce qui était possible de faire, pour voir comment pouvait évoluer le comptoir, et voir éventuellement peut-être avoir une personne salariée sur l'activité. Et après renseignement, pareil, ça demande certaines orientations, certains fonctionnements, certaines choses qui nous ne nous parlaient pas par rapport au fonctionnement qu'on a au comptoir. Ça ne correspondait pas à ce que nous, on propose. Donc, pour l'instant, en tout cas, on reste sur ce fonctionnement 100% bénévole associatif.
0: Et comment vous définiriez votre rôle, alors, en société, par le biais de cet asso-là ? Ce serait quoi, votre rôle en société ?
1: Je pense que c'est vraiment... permettre de...
0: Mais votre rôle à vous, pas le rôle de l'asso, hein. Vous perso, à titre personnel.
2: Dans le cadre de cette association ?
0: Grâce à l'asso, en fait, vous avez un rôle là, dans votre petite société, le village, vous le verriez comment ce rôle,
2: Créer du lien.
0: Des créateurs de liens.
1: Ouais.
2: Okay. Créer du lien et en plus...
0: Du coup, vous proposez beaucoup d'actions qui vont permettre de créer du lien.
2: Rien que l'ouverture du café, ça crée du lien.
1: Oui.
2: Et en plus, on est présent, on travaille beaucoup avec les acteurs du territoire en petite enfance. Donc que ce soit les crèches, que ce soit la communauté de communes qui a un service enfance, même les centres de loisirs, le ruban vert principalement. Et du coup, ça crée du lien. Ouais.
0: Cool.
2: On a rencontré des super partenaires et qui aiment aussi beaucoup notre projet. Et puis nous, on aime beaucoup ce qu'ils font aussi, donc ça se passe assez bien. Ouais, on crée du lien, à la fois entre les assos, entre les familles, entre les enfants, parce qu'il y a des enfants qui ne sont pas dans les mêmes écoles, parce que c'est un territoire qui est rural, donc du coup...
0: Ouais, c'est dispatché dans...
2: Exactement, ils sont dispatchés, puis il y a aussi des écoles alternatives, donc il y a vraiment des enfants qui viennent de plein d'écoles différentes, et ils se rencontrent, et ils s'entendent super bien, et voilà, ça crée du lien, ça sort un peu de ce qu'ils connaissent au quotidien.
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0: On va partir dans une petite pause histoire de faire pipi, boire un verre, etc. Vous avez choisi donc des morceaux de musique. Lequel vous voulez qu'on passe en premier ?
1: Mamselle Bulle.
0: Donc c'est Mamselle Bulle de
2: Des Hommes de Barbac.
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0: De retour sur l'alternative RLP 102.3 avec nos deux invités, Ben et Solène, donc du comptoir des Gouillas. Rebonjour, ça va ?
1: Ça va toujours.
2: Ça va toujours.
0: Est-ce que c'est une alternative à quelque chose qui existe déjà dans le système et qui ne marcherait pas ?
2: Oh bah, il existe déjà des cafés. Il y a des bars, des cafés un peu partout, mais c'est pas forcément des cafés qui sont tous adaptés pour les familles. Il existe des cafés associatifs qui sont vraiment pour tout le monde. Mais encore une fois, il y a les propositions qui sont faites, elles touchent un grand public et pas forcément des enfants et des familles. Donc ouais. Je dirais que ça se complète, ouais. Mmh. Il y a des centres de loisirs, mais nous on n'est pas un centre de loisirs. On est vraiment un lieu d'accueil avec les parents et les enfants. Et du coup, voilà, je dirais que ça se complète avec tout ce qui existe déjà, mais il n'y en avait pas
1: non.
2: dans le nord de la Dordogne.
1: Sur notre territoire, on a un maillage. En effet, comme dit Solène, il y a d'autres choses qui se font, on n'est pas tout seul à avoir des bonnes idées. Mais plus qu'une alternative, c'est ça, ce serait un complément, ce serait rajouter encore quelque chose de plus. Et quand on voit notre territoire et les échanges qu'on a avec les acteurs déjà présents, que ce soit auprès des familles ou des enfants, il y a encore bien assez de place pour ne pas se marcher sur les pieds.
0: Ouais. Et je me permets un commentaire parce que je pense que vous êtes en avance sur le temps, parce que je pense que tout ce qui va être de l'ordre de la vie sociale, on va faire rentrer ce qu'on appelle la coéducation. Et on va se rendre compte qu'en fait, quand on enlève les parents des lieux de loisirs, de sport, etc., eh ben, on enlève quelque chose qui est de l'ordre du repère et de la sécurisation de l'enfant. Et du coup, quand on fait des lieux comme ça où les parents deviennent eux-mêmes peut-être des animateurs ou des organisateurs d'événements, l'enfant, il a une illustration de son parent en termes de vie sociale qu'il peut copier.
2: Complètement. Pas si. Bah, mm-hmm. si, tout à fait. Moi, j'aime à dire que, effectivement, nos enfants, enfin mes enfants, moi, elles ne me voient pas au travail.
0: Ben oui.
2: Et là, elles nous voient dans le contexte du café des enfants où on s'investit pour les autres. On fait quelque chose qui est centré sur les enfants, évidemment, mais qui n'est pas centré sur nos enfants uniquement, qui est pour le territoire. C'est un engagement qui est bénévole, donc qui demande du temps. Elles me voient à la maison faire des gâteaux pour le comptoir, mais elles me voient animer un atelier au comptoir, elles me voient faire un discours pour l'association. Elles me voient vraiment dans des. Je suis aussi acteur.
0: Elle a des choses à piocher.
2: Ouais.
0: Et je le dis aux élus, écoutez bien, autour de la table, il y a trois éducateurs. On n'est pas tous farfelus. C'est vraiment l'idée du futur. Là, ce que vous faites en porte d'entrée, moi, je pense que c'est l'idée du futur qui va permettre une vraie coéducation. Tout le monde se paluche le cerveau là-dessus, mais vous êtes en train de le faire. Là.
2: Et après, ce qui est chouette aussi, c'est que finalement, on se rend compte que... Alors, on disait tout à l'heure, c'est un lieu de respiration, donc il y a des parents qui vont parler entre eux, qui vont avoir besoin d'échanger sur des sujets. Mais c'est assez collectif, je dirais, l'entraide pour être avec les enfants. Il y a toujours quelqu'un qui est dehors s'il y a des enfants dans la cour, mais c'est pas forcément ses enfants qui sont dans la cour. Il y a toujours quelqu'un qui anime une animation, mais il y a des fois, il y a des gens qui ouvrent le comptoir sans leurs enfants.
0: Vous formez de la responsabilité sociale pour certains parents. Je pense qu'il y a des parents, je fais des séjours avec des gens issus de l'immigration, et on se rend compte de ça, qu'il y a beaucoup de parents qui se sont extraits en fait de la vie de l'enfant en déléguant les choses à d'autres qui savent faire, hein, et c'est pas le problème, sauf qu'ils enlèvent à leurs enfants l'outil principal, le noyau familial, ils l'enlèvent, alors que ce que tu dis, ta fille te voit en dehors de maman, parce que tu n'es pas que maman.
2: Eh bien non. Ouais. Même si au début on a du mal à s'extraire de ça, effectivement on n'est pas que parent, on n'est pas que maman. Ouais.
1: Mais je pense que c'est assez juste en effet sur le côté de la parentalité. Moi j'ai travaillé 5 ans en crèche, malgré que je sois un homme. Et en fait souvent, il y a une séparation. Il y a les adultes et les enfants. Et nous, c'est dans le constat de départ, c'était ça, c'est de dire il y a des lieux pour les adultes, il y a des lieux pour les enfants, mais on manque souvent de lieux où on peut mettre les deux ensemble et que les deux, enfin, c'est adapté aux deux, et donc c'est adapté aux familles en fait. Et en effet, ça permet d'avoir beaucoup de temps d'échange sur la parentalité. On a beaucoup, je trouve qu'on critique beaucoup la responsabilité des parents sur l'éducation aujourd'hui, mais on a beaucoup détaché les parents de l'éducation aujourd'hui. Sur les retours qu'on peut avoir, moi, que j'avais en crèche, ou qu'on entend souvent aussi au niveau de l'école, pour les un peu plus grands, c'est qu'on délègue notre parentalité à des professionnels. Et alors c'est bien d'avoir la possibilité de le faire, mais c'est dommage que ça devienne un automatisme. Moi j'avais des parents qui arrivaient et qui me disaient bon bah voilà, donc je le mets en crèche, va falloir voir au niveau de la propreté parce que falloir que vous lui appreniez, va falloir voir l'alimentation c'est pas ça, le sommeil c'est pas ça. Bah oui, mais en fait je ne suis pas son papa. Donc moi je peux vous accompagner là-dessus, et c'est ce qu'on fait aussi à travers des échanges informels au niveau du comptoir, mais d'avoir ce lieu d'échange autour de la parentalité et de... on n'est pas des professionnels, enfin on a tous été dans le bureau des professionnels de l'enfance et de la petite enfance, mais là c'est pas le statut qu'on a, on est des parents en fait, et on échange en tant que parents.
0: Il y a quelque chose d'ancestral dedans, je trouve, parce que là, on a bien comprendre, on n'est pas en train de critiquer le système d'aide qui est mis en place par l'État,
1: non,
0: par les
1: collectivités. Non, mais c'est complémentaire.
0: Mais c'est un rappel à la vie sociale de l'enfant, elle se construit par un premier noyau qui est la famille, et au sein de cette famille, il y a des repères, des guides de comportement que sont les parents. Et souvent, comme on a créé un système de consommation, on a amené les parents à consommer du système et à se retirer eux-mêmes du... Il y a une forme de servitude volontaire, en fait.
1: Ouais.
0: Je pense que vous êtes un petit temps en avance, peut-être trop, pour nos populations. Moi, c'est ce que je pense, vraiment. Parce qu'on va aller vers ça, on va aller vers la coéducation, parce qu'on se rend compte que dans nos sociétés, ça c'est ancestral. Et nous, on n'est pas comme en Afrique, ce qui n'est pas mauvais, hein, mais c'est pas tout un village qui élève notre enfant. C'est pas vrai. En Europe, en Occident, c'est pas comme ça. Par contre, nous, on voudrait que l'adulte, il ait une place dans le village. Pas le village qui gère notre enfant, mais l'adulte, il ait une place dans le village pour que son enfant puisse suivre cet adulte dans le village.
2: Ça me fait penser, quand tu dis dans le village, le café des enfants, il est au sein d'un village, donc à Quinsac. C'est un tout petit village. Il n'y a pas de commerce, on a dit que l'école avait fermé. Mais à cet endroit, sur cette petite place, il y a des familles qui habitent autour. Pas des familles, mais des grands-parents, des personnes un peu plus âgées. Ils viennent au comptoir. Ils viennent au comptoir et ils viennent depuis le début.
0: Ouais.
2: Ils viennent de plus en plus. Il y a notre voisin aussi qui est au-dessus du comptoir, qui vient. Il n'a pas d'enfant, hein. Il vient pour être avec les autres, pour discuter avec nous. C'est aussi devenu un lieu, en fait, en dehors du lien uniquement pour les familles. Quand on disait qu'on voulait créer un lieu de rencontre, il y a cette place aujourd'hui dans le village, qui n'avait pas au début, hein. Ça a mis du temps à se construire.
0: Ouais.
2: Mais on peut dire ça, oui. On a quelques familles qui sont...
0: Il y a combien de temps vous êtes dans le village?
2: C'est la quatrième année cette
0: année.
2: Ça fera 4 ans en octobre.
0: Et vous recevez donc, en dehors des voisins, vous recevez quel type de public?
2: Alors, donc des familles évidemment, mais de tout le territoire. Enfin, quand on dit territoire, donc il y a Drônes, on est entre deux communautés de communes. Donc Drônes-Ébène, on est aussi pas loin du Nontronais et de Thiviers.
0: Ouais, vous diriez à combien de kilomètres autour de la structure?
2: Oh, 15 kilomètres, parce qu'on va jusqu'à Nontron.
1: Oui,
2: et Thiviers.
1: Surtout pour... On a vraiment deux temps différents au niveau du public qu'on voit et de ce qu'on propose. Parce qu'on a les ouvertures classiques, on est ouvert tous les samedis après-midi. On y viendra.
0: Ouais.
1: Mais on propose aussi des temps festifs, des événements vraiment dans l'année.
0: Au long de l'année, ouais.
1: Et donc là, on va avoir une zone géographique beaucoup plus large sur les événements. Et ça, c'est plus récent.
0: Mais en régulier.
1: Ouais.
0: Pardon, je te coupe.
1: Ouais.
0: Mais en régulier, quel type de population? Les parents, ils sont de... Tu disais autour de 15-20 km autour.
1: Ouais.
0: Ils seraient de quel milieu social? Je reviens là-dessus.
1: Mais c'est... Un truc qu'on a remarqué et sur lequel on a réfléchi, parce que ça nous a questionné.
0: Je vous ai embêté quand on s'est rencontrés.
1: Ouais, non, mais c'était intéressant sur l'aspect sociologique de notre public. En fait, on a assez peu de, on va dire, de gens du cru. Vraiment de locaux qui sont là depuis plusieurs générations, et on a plus des gens qui sont arrivés sur le territoire et qui avaient déjà ou qui ont eu des enfants après cette arrivée. Et nous, ce qu'on en a déduit, on va dire, c'est aussi quand on est issu de, enfin natif du territoire, on a la famille,
0: on a déjà des liens,
1: voilà. Ouais. Et en fait, un emploi du temps, enfin un emploi du temps, une journée, ça s'étend pas à l'infini. Les week-ends, c'est que 2 jours en moyenne. Quand on a les grands-parents juste à côté, ça fait plaisir d'aller voir les grands-parents. On a déjà peut-être aussi Nous, on est une association qui a un but très local, mais on n'est pas les seuls. Il reste le club de foot, souvent, la chasse, le comité des fêtes, le comité des associations, les acteurs historiques. Quoi.
0: Vous-même, vous habitez à Quinsac ?
2: Non, moi j'habite un village qui est juste à côté, à Champagnac, mais je n'habite pas Quinsac, c'est à 5 minutes.
1: Et ouais. Pareil, nous on est juste à côté, à Villars aussi.
0: D'accord. Et vous pensez que vous êtes du même milieu ? Vous êtes des néo-ruraux, mais ça fait 10 ans, vous n'êtes plus néo-ruraux, vous. Mais vous êtes du même milieu social que les gens qui viennent...
2: Au café ?
0: Ouais.
2: Bah oui et non, il y a un peu tous les milieux. Hein. Au niveau du milieu social, je dirais que les gens qui viennent au café, il y a tous les milieux sociaux.
1: Oui.
2: Tout couché.
1: Alors, on va vraiment avoir des...
0: Économiquement.
1: Que ce soit économiquement, socialement, non, parce que vraiment...
0: C'est pas des gens initiés sans vouloir orienter. Non. Des gens qui sont déjà initiés à du coopératif, à des systèmes peu.
1: Non, on a forcément ce public-là de convaincus par ce genre de choses.
2: Complètement.
1: C'est normal, c'est logique, j'ai envie de dire plutôt. Mais on a aussi des gens qui sont pas du tout dans ces habitudes-là. Typiquement, quand on dit que nos voisins viennent, c'est des personnes qui sont plus de l'âge de nos parents à nous et qui n'ont pas spécialement été là dans ce genre de format. Quoi.
0: Ceux qui viennent avec leurs enfants.
1: Même dans les familles, non, on a des gens qui ne sont pas spécialement des écolos, bobos, néo-ruraux.
0: Je trouve ça sympa.
2: On a des familles qui ont été orientées par la sage-femme parce qu'elle s'est rendue compte qu'ils avaient besoin et qu'ils étaient isolés. On a des familles qui ont été orientées par la PMI.
0: C'est vrai, on avait la discussion sur l'isolement.
2: Et du coup, ouais, tout à fait, mais c'était aussi le cœur de la création de ce café. Et effectivement, c'est des familles qui ne sont pas forcément...
0: Tout le monde peut venir, c'est ce qu'il faut garder dans le message.
1: C'est le but de départ, c'est d'accueillir sans aucun critère. Ça répondait vraiment à un besoin.
2: Ah oui.
1: Ouais. C'était temporaire. C'était besoin de rompre un isolement temporaire ou de répondre à des questions au niveau de la parentalité. C'était un besoin qui était temporaire pour certaines personnes et qu'on ne voit plus après. Et pour nous, ce n'est pas un problème. En fait, au contraire, on a répondu à son besoin, à cette maman ou à ce papa qui était en difficulté ou qui avait besoin de respirer à un moment. Et après, la vie faisant, voilà.
0: Est-ce qu'il y a des fois des parents qui ont des commandes pour que l'enfant se construise sur un thème particulier ?
1: Ça arrive qu'on ait des parents de leur propre initiative qui nous lancent des sujets. L'idée, c'est vraiment de répondre à des besoins qui existent et qu'on nous fait remonter. Donc, en fait, nous, on questionne les gens aussi.
2: Finalement, je dirais que les gens ne viennent pas forcément avec une commande, mais la discussion, elle tourne autour des enfants et de la parentalité. Et du coup, on va aborder des choses qui nous soucient ou des choses qui nous préoccupent, qui nous tiennent à cœur à ce moment-là. Et on va se donner des conseils, on va se donner des clés, et juste de voir les autres comment ils font. Mmh. L'autorité, c'est quelque chose avec ses enfants. Tu vas voir comment elle est fait avec sa fille ou comment lui il fait avec sa fille. Du coup, ça nous permet de nous donner d'autres idées. Et on se questionne aussi en tant que parents. Je pense que la plupart des gens qui sont présents sont ouverts à la discussion et sont assez libres de parler. Enfin, en tout cas, c'est ce que nous disent les familles.
1: Oui.
2: On peut y parler librement et on peut faire part de ses doutes ou de ses questionnements assez facilement. Et donc, je dirais qu'on vient pas avec une idée précise pour travailler quelque chose, mais que finalement, on le travaille quand même. Mm-hmm. Parce que c'est ce qui nous intéresse à ce moment où on vient, en fait. J'ai souvenir d'un papa qui venait uniquement quand sa femme n'était pas là. Et il venait toujours avec sa fille. Et c'était génial, en fait.
0: L'image.
2: Mais non, mais... Non,
0: c'est pas un lieu, c'est pas mythique.
2: Et elle venait. Mais elle venait aussi...
0: Quand lui
2: n'était pas là. Oui. Et donc, c'était génial. Quand ils étaient tous les deux là. Non, on les voyait jamais ensemble.
1: Mais parce que quand ils sont ensemble, ils font des trucs tous les trois. Ouais. Mais c'est vrai que quand on est tout seul avec son enfant, des fois, on peut aussi se sentir un peu contraint. Ça peut être aussi ne pas savoir quoi faire quand on est tout seul ou avoir envie de voir d'autres gens pour soi et pour l'enfant aussi. C'est pas les mêmes dynamiques. C'est chouette.
0: Ouais, je trouve aussi, comme vous l'expliquez, je viendrai voir ça avec plaisir parce que je me rends compte que la place des familles, elle est hyper importante dans le fonctionnement du lieu. On va repartir pour une autre petite pause. Ça vous va ?
1: Très bien.
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2: En cloque de Renault ?
0: À tout à l'heure.

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1: Bienvenue, bon retour à vous sur RLP, l'alternative avec nos deux invités Solène et Ben. On va continuer un petit peu notre chemin vers la compréhension de ce qu'est le comptoir des Gouya. Vous avez commencé à en parler de la relation avec la commune, donc qui vous prête des locaux. Quelle relation vous avez avec les administrations, que ce soit la commune, la Comcom? Ben, tu as commencé à parler de la Comcom qui donnait une sub, je ne sais plus, un de vous deux.
2: Oui.
1: Quelle relation vous avez?
3: Alors, avec la commune de Quinsac, déjà, parce que c'est, le lieu il est sur la commune de Quinsac, on a une très belle relation. Dès qu'on a besoin de quelque chose, ils répondent toujours présents, ils essaient de s'organiser pour que ce soit le plus facile pour nous. Ils nous font confiance, ils nous laissent les clés facilement. Enfin, des fois, on a besoin de salles supplémentaires pour pouvoir faire nos événements, soit pour des spectacles.
1: Merci. Pardon, Solène.
3: Soit pour des spectacles, soit pour des activités. On a besoin d'une salle en plus, ils nous laissent les clés. Si on a besoin de matériel, de tables, de chaises, ils s'organisent. Le cantonnier, c'est lui qui entretient le parc, enfin la cour. Parce qu'il y a des arbres, il y a des jolies fleurs, c'est très joli.
1: Ils se rendent dispo à vos besoins.
3: Ils sont toujours dispo.
1: Ah ouais, c'est cool.
3: C'est vraiment c'est facile. Ils nous soutiennent vraiment bien. Ouais.
1: D'accord. Est-ce que de temps en temps, ils pourraient donner des meubles ou organiser? Il y a des brocantes sur Quinsac?
3: Il y a des brocantes sur Quinsac, mais après, ils nous ont donné des choses. Par exemple, quand on a installé le café des enfants, tout le mobilier, les jeux, tout ce qu'il y a, la vaisselle, tout ce qu'il y a dans le café, ce sont que des dons. Et ces dons, la commune en a participé. Eh ben, ils nous ont donné une table de ping-pong qui appartenait à l'école avant, et comme l'école a fermé, ils avaient 3 tables de ping-pong dans le garage. Ils nous ont dit, ben, prenez-la, c'est génial qu'elle sert au comptoir. Ils avaient des grands tableaux, des pupitres.
1: Vous avez des vrais élus sur votre commune?
3: Ouais. On a des élus qui sont,
4: qui comprennent l'intérêt d'avoir un lieu pour les familles, en fait, ouais. Et qui se rendent compte. Alors, au premier abord, ça peut être effrayant, hein, d'avoir des gens qu'on ne connaît pas qui débarquent. Ah, bon, on va faire un lieu, matatip et tata, c'est pas hyper classique ce qu'on propose. Nous, ils nous ont laissé une chance au début.
3: Dès le début, ouais.
4: Et en se disant qu'en fait, ça correspondait. C'est, comme on disait, c'est une ancienne école dans laquelle on est. Et ben, on la redonne aux enfants et aux familles. Cool. Donc, ça reste la vocation de ce lieu de départ. Et je pense, alors je connais pas les élus personnellement, mais je pense qu'ils étaient bien assez tristes que l'école ferme, parce qu'elle avait été rénovée, ils avaient investi dedans juste deux ans avant la fermeture.
1: Mais du coup, c'est des élus de permission, c'est des gens qui permettent, qui aident pour que
3: Plus, dans les élus, il y a quand même des gens qui ont été à cette école, enfants. Et qui, il y a très longtemps, mais qui ont été dans cette école. Et en fait, de la voir revivre et de revoir des enfants dans la cour, de revoir de la vie dans le village, mais ils étaient... Enfin, ils le sont toujours hyper partants, en fait.
1: Moi, je trouve ça cool, parce que parfois, on tombe sur des gens qui sont des gestionnaires. Tu sais, celui qui est patron d'une grande entreprise et qui devient maire de la... Et là, du coup, il faut oublier la vie sociale, etc. C'est des gestionnaires. Ils gèrent les choses comme une entreprise, alors que là, vous avez des élus qui sont intéressés par la vie du village.
4: Oui, et qui nous donnent... Quand on a besoin, comme disait Solène... d'aller chercher les tables, les chaises du comité des fêtes du village.
1: Bah,
4: on a un élu qui est là pour nous aider à brasser ces chaises, qui prend du temps, qui vient voir. Quand on fait des événements, on a toujours un ou deux élus qui passent, qui viennent jeter un œil. Là, sur notre dernier événement, on avait quand même beaucoup de familles et donc beaucoup d'enfants. Et donc le nouveau maire de la commune est passé. Et ne comprenait pas où est-ce qu'on avait trouvé autant d'enfants. Il était ravi, il était vraiment heureux de voir toute cette vie dans la cour de l'école. On avait une centaine de personnes qui étaient présentes. Mais pour eux, oui, ils voient l'intérêt d'avoir un lieu comme ça quand ils le voient vivre et qu'ils voient tous ces enfants qui courent dans la cour au lieu d'avoir une cour d'école qui est vide et qu'on a juste à tondre une fois par mois. Bah là, elle revit en fait cette cour d'école et ils en sont heureux et nous aussi.
1: Très bien.
3: On a des familles des fois qui viennent et de tous les âges d'ailleurs et qui viennent dire moi j'étais assis à cette place. Je venais.
1: C'était pas comme ça. Vous les prenez en photo parce que il y avait déjà à l'époque l'idée des photos. Vous les reprenez pas en photo à cette place?
3: Non, parce que c'est pas les mêmes tables et tout ça. Bon, on l'a pas fait, mais ce serait une idée. Les témoignages sont chouettes.
1: Dans le salon chez moi, il y a une petite table d'écolier machin et je le prends en photo et je sais quand il aura 25 ans. Je lui dirais, assieds-toi là, je le reprendrai en photo. Je lui dirais, t'as pas trop changé.
4: Non, mais c'est vrai que c'est chouette, même au niveau, donc la communauté de communes nous soutient, relaient nos informations aussi, c'est hyper important. On y pense,
1: enfin, ils servent à la com aussi.
4: On pense au soutien financier en premier, mais en fait, le fait que ça tourne, c'est aussi que les gens puissent savoir qu'on est là. Et donc, on l'a ressenti depuis un ou deux ans vraiment, où on est beaucoup plus connu auprès des autres acteurs du territoire aussi. On a le centre social associatif du Ruban Vert, qui eux sont preneurs de tout ce qui se fait sur le territoire.
3: En
4: ils sont hyper ouais. soutenants, hyper bienveillants. Nous, ils nous relaient toutes nos communications. Les gens qui
1: ça,
4: viennent
1: c'est
4: chez
1: un
4: eux.
1: Détail,
4: nous...
1: le Ruban
3: Et on
1: là.
3: Fait de même. Non, c'est
4: non,
3: une association.
4: C'est une association aussi.
3: Et on fait de même. Nous,
4: et nous, pareil, on relaie toutes leurs infos. Ouais. Et c'est chouette comme on disait, en fait, il y a cette place pour pas se marcher sur les pieds, même si on peut avoir d'autres cafés des enfants sur la Dordogne. La Dordogne, c'est immense et c'est des petites routes. Donc, moi, je vais pas au sud de Périgueux dans ma vie. En fait, c'est trop loin.
1: Oui, c'est un des plus grands départements de France.
4: C'est très très grand. Bon, donc, on a cette chance aussi que ce soit au niveau des structures de l'État ou local ou des autres acteurs associatifs, on a un soutien et pareil, nous, on soutient aussi, on relaie quoi.
1: Et l'État, il y a du lien avec l'État ?
3: Alors, il y a le département qui a pu soutenir quand on a fait des demandes de subventions pour certaines activités. On a eu des réponses positives parfois. Après. On n'a pas demandé d'autre soutien que le soutien D'accord. financier, que ce soit au département ou autre chose. On n'a pas demandé autre chose. En fait, on le voit vraiment comme un projet de territoire et on ne va pas plus loin que la commune et la com-com. Ça nous suffit. Et c'est plus dans le sens de ce qu'on veut mettre en place. C'est un lieu de proximité. Ouais. C'est un lieu pour les gens d'ici. Ça n'empêche pas que des fois, sur les événements, il y a des gens qui viennent de Périgueux ou de Vers ou d'ailleurs. Et c'est super qu'ils viennent pour des événements. Mais pour le fonctionnement du lieu... les acteurs de proximité, ça suffit, en fait.
1: Vous avez commencé un petit peu la suite de mes questions. Je vais en changer une. Combien il y a de lieux comme ça, comme celui-là en Dordogne ? Ou en France ?
3: Oh, il est unique, le nôtre. En toute modestie, bien sûr.
1: Les personnes dedans, forcément, mais...
3: Il y en a plein. Déjà, rien qu'en Dordogne, il y a un café des enfants à Périgueux, il y a un café des enfants à Bergerac, il y a le Happy Café dans le nord de la Dordogne. Et il y en a plein d'autres que je ne connais pas.
4: Oui, certainement.
1: Ça gangrène.
3: Oui.
4: Ça
3: après, c'est pas tous le même modèle. C'est-à-dire que nous, on est associatif et on est que bénévole. Il y a beaucoup de cafés des enfants qui ont fait le choix d'avoir des salariés, ouais. mais du coup, qui proposent autre chose, en fait. Et pas les mêmes ouvertures, forcément. Ils ont plus de plages d'ouverture, mais ils ont aussi peut-être plus de publics qui sont en ville. Enfin, voilà. On n'est pas tous sur le même modèle, mais en tout cas, des cafés des enfants, il y en a un peu partout. Et il y a même un réseau de cafés des enfants en France. Nous, on n'en fait pas partie, mais il existe.
1: Ouais. Ben, est-ce que vous avez un réseau ? Là, vous avez parlé de Ruban Vert.
3: Nous, on a un réseau de territoire.
1: Votre réseau.
4: On a un réseau de territoire qui n'est pas officiel, qui n'a pas un nom, un statut.
3: C'est un réseau petite enfance, finalement, sur le plan de territoire, on en fait partie.
4: Ah oui, c'est vrai. Pardon.
3: Donc, si, il a même un nom officiel. Oui. Et tous les acteurs de la petite enfance, on se réunit pour faire le plan territorial sur les années à venir. Et dedans, il y a les crèches du territoire. Donc, il y a Mareuil, il y a Brantôme, il y a le centre de loisirs, il y a le Ruban Vert, dont on a parlé tout à l'heure.
4: Les écoles.
3: C'est piloté par la Comcom, il y a des représentants des écoles, et en fait on fait vraiment partie de ce maillage territorial. On est dans les fiches techniques territoriales qui sont éditées par la Comcom, notre lieu y apparaît avec nos contacts. On est identifiés, mais au-delà de ça, on travaille vraiment tous ensemble. Il y a un événement qui réunit tous ces acteurs chaque année, ça s'appelle le Tout Petit Festival, et c'est un événement super parce qu'on se retrouve pas souvent, en fait, toutes ces associations ou toutes ces structures autour de la table.
1: C'est quand ?
3: Là, ça va être le 27 septembre, un dimanche. Et chaque année, ça change de lieu. Donc là, ce sera à Sansnac, puis de Fourche. L'année dernière, c'était du côté de Mareuil, de Vieux-Mareuil. Il y a une année où c'était à la Chapelle Fauché. Enfin, voilà, ça change tous les ans.
4: Tourne sur toute la Drôme.
1: Tu disais que c'est où, là, cette année ?
3: Sansnac, puis de Fourche. Le 27 septembre, et ce sera de 10h à 18h. Il y aura un manège à pédale, il y aura du yoga par enfant, il y aura le docteur Bontuyau pour avoir des infos sympas pour les enfants et les parents.
4: Il est vraiment chouette, cet événement, parce que ça permet, en y venant, déjà de passer une bonne journée et de découvrir des acteurs du territoire au niveau de l'enfance, petite enfance, où des fois c'est un peu dur d'avoir les infos. Moi, je trouve, je viens de la campagne et j'y suis retourné volontairement. Et pour le coup, c'est dur, même avec Internet, quand on ne sait pas, quand on ne connaît pas, on a beau dire, oui, avec les réseaux sociaux, aujourd'hui, c'est facile d'avoir les infos, mais il faut savoir où les trouver. Si vous ne connaissez pas un café associatif, si vous ne connaissez pas une structure, ben, vous n'aurez pas leurs infos.
1: Ouais, c'est vrai,
4: vous
1: hein,
4: pouvez
1: c'est
4: toujours
1: vrai.
4: Chercher, vous n'avez pas le nom, vous n'avez pas le nom. Hein. Donc,
1: et puis il n'y a pas de mots-clés.
4: Il n'y a pas de mots-clés. Et puis en ville, il suffit de regarder les panneaux d'affichage. À la campagne, déjà, il faut avoir du monde pour flyer, pour afficher. Ce n'est pas toujours le cas, il faut avoir le budget. Et puis après, c'est des petits villages. Moi, il n'y a pas forcément beaucoup de communication qui est faite dans mon village.
1: Je trouve ça très juste. Ça. Le manque d'informations, il vient aussi par le manque de visibilité.
4: Il y a des choses qui se mettent en place. On a des informations, des fois, par mail, de tentatives de maillage de réseau, même juste interassociatif, pour savoir qui fait quoi à quel moment, pour qu'on ne se marche pas sur les pieds, justement.
1: Je pense que le département, il devrait mettre quelque chose en place quand tu tapes enfance, parce que là, quel que soit le moteur de recherche que tu as, que ce soit Lilo, Google, enfin tous les moteurs de recherche que tu veux, bah, quand tu tapes enfance en Dordogne...
4: Que ça sorte ça, ouais.
1: Et ça ne sort pas tout ça, quoi. Ça te sort tous les cadres administratifs, tu vas trouver les centres de loisirs, les crèches, les... mais tout ce qui se passe autour comme ça,
4: c'est pas toujours facile. Et c'est là où nous on voit la différence ces deux dernières années, je dirais, où vraiment on a beaucoup de relais qui se sont mis en place. Et il y a des choses où on les a même pas sollicitées, mais justement des sites qui recensent un peu ce qu'il y a à faire, d'autres assos. Alors nous on a notre mailing list, on essaie de diffuser assez largement, mais il y a aussi des gens qui, à force de nous voir passer, je pense, dans les informations à droite à gauche, bah, relaient ce qu'on fait. Et donc on voit que sur les parties événementielles de notre activité, on a un public qui vient de plus en plus loin pour venir à nos événements, même sur des temps où il y a plein d'autres choses à faire. Mais en fait, des familles qui nous disent « Oui, mais c'est le seul endroit où, en fait, pour toute la famille, c'était adapté. Oui. » Ah oui, on aurait pu aller au bal, ou on aurait pu aller au repas, on aurait pu aller à un truc spécial pour les enfants. Mais en fait, là, c'était le seul événement où nous, en tant qu'adultes, on sait que ça va être sympa, et pour les enfants, c'est au top, quoi.
1: Est-ce que vous n'êtes pas des concurrents à quelque chose dans toutes les activités ?
3: Parce qu'on
1: a l'impression que c'est qu'une activité, mais en fait, vous avez plein d'activités entre les festivals, l'accueil des parents, l'accueil des enfants, mettre en place des choses par le biais des parents, des ateliers. Est-ce que vous n'êtes pas concurrent de quelque chose ?
3: On est complémentaires. Enfin, clairement, on est complémentaires. Si on a proposé ce lieu-là, c'est parce que justement, il y a.
1: Complémentaire à quoi, alors ?
3: Bah, complémentaire à toutes les offres en petite enfance, je pense. Et au café associatif. Je dirais qu'on est complémentaires sur les deux.
1: Particularise le complémentaire.
3: Bah, si tu veux, il existe déjà des cafés associatifs pas très loin de là où on habite, mais c'est des cafés associatifs qui sont grand public et qui s'adressent pas forcément aux familles. Il existe des accueils petite enfance, mais c'est des accueils petite enfance qui accueillent les enfants et pas forcément les parents.
1: Vous avez un temps d'avance.
3: Si tu veux, je sais pas, en tout cas ça se complète avec ce qui existe, mais c'est une autre offre, c'est autre chose.
4: Ouais.
3: Et après je reviens sur ce que tu disais tout à l'heure sur le réseau. Finalement, tu vois, le fait de pouvoir se réunir autour de la table, tous les acteurs de la petite enfance, on se rend compte de cette complémentarité, et maintenant on se parle plus. En fait, avant, on ne checkait pas forcément nos dates. Et maintenant, on a prévu un truc le 10 octobre, un atelier éveil musical intergénérationnel. Tout de suite, j'ai appelé le ruban vert, Lucie qui coordonne les ateliers famille.
1: Très bien, c'est mes prochaines questions, vos prochaines actions.
3: J'ai tout noté.
1: Alors,
3: et donc, du coup, là, on s'est appelé avec Lucie, elle me dit attends, ce jour-là, on a déjà un atelier. Et on se cale. Nous, on fera le matin, nous, on fera l'après-midi. Et comme ça, on peut faire quelque chose. Nos deux ateliers ne vont pas se concurrencer. Justement, ils vont se compléter.
1: D'accord. Du coup, alors, c'est quoi la projection, là ? Dans l'été ?
3: Alors, dans
1: le fonctionnement dans l'été ?
4: Vacances.
1: Tout à l'heure, tu as commencé, je t'ai arrêté brutalement sur les horaires, sur les horaires et l'accueil. Sans limite, en plus.
3: Dans l'été, on ouvre donc le 18 juillet exceptionnellement, mais sinon, l'été est fermé, le comptoir est fermé.
1: Tout l'été ?
3: Quasiment tout l'été, le comptoir est fermé.
1: Et oui. Je vais venir quand avec mon fils ?
3: Le 18 juillet, on fait une auberge espagnole. Après, on a aussi, le 5 septembre, c'est la réouverture du café. On ouvre de midi à 18h. Dans les grandes
1: dates... Tous les jours, de midi à 18h ?
3: Alors, on n'ouvre que le samedi. Et parfois le mercredi. En fait, avant, on ouvrait les mercredis et les samedis. Et on a manqué de bénévoles pour ouvrir les mercredis et les samedis. Et ça tenait plus qu'à quelques-uns. Et du coup, on a décidé d'ouvrir que les samedis, mais d'ouvrir tous les samedis, sans qu'il y ait de surprise, du coup.
1: Mais quand je suis venu, c'était pas un samedi ?
3: Non, parce qu'on ouvre aussi à la demande. Il y a des fois, on a ouvert un jeudi soir, parce que...
4: Nécessaire. C'était tout à fait fermé, ce jour-là.
3: Le ruban vert voulait faire un atelier, en fait, un café des parents, et nous a sollicité pour savoir s'il pouvait le faire au sein du café des enfants. Donc, à la sortie de l'école, on a informé tout le monde que le café était ouvert un jeudi soir, et on a ouvert le café des enfants un jeudi soir avec le ruban vert.
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1: On va arriver à la fin de cette émission.
3: Oui.
1: Alors, lieu, contact, que ce soit mail, téléphone.
3: Alors, on a un petit peu l'ambiance de tout ça. Le comptoir des Gouillas, on a un compte Facebook. Le comptoir des Gouillas aussi. Et après, dès que les gens viennent au comptoir, on leur propose d'être ajoutés à notre groupe WhatsApp, et sur lequel on transmet toutes les informations sur les activités à venir, sur même les infos un peu sur le territoire, sur ce qui existe.
4: Après, pour nous retrouver physiquement, donc on est sur la commune de Quinsac, en plein centre, juste à côté de l'église. Donc c'est la place Simone Veil à Quinsac.
3: Entre la mairie et l'église.
4: Voilà.
3: Il y a un portail. Un contact, ce serait l'adresse mail. Donc c'est Gargouillade, c'est le nom de l'association, @gmail.com, et Gargouillade, ça s'écrit GARGOUYADE@gmail.com.
1: Bon, merci en tout cas, j'étais très content de vous recevoir, c'était un agréable moment, j'espère que ça l'a été aussi pour vous.
3: Très bien.
1: Oui. J'espère vous revoir bientôt, et je vais vous laisser le mot de la fin.
3: On a écrit un petit texte et on avait fait un appel à bénévoles en début d'année, mais qui est toujours valable. C'est-à-dire que...
1: On se dira un gros au revoir après ton texte.
3: Très bien. Alors, c'était dans le cadre de l'AG, donc ça commençait comme ça. Si nous sommes réunis, ce n'est pas seulement pour parler de bilan, de chiffres ou d'organisation. C'est surtout pour parler de liens humains. Quand on a ouvert ce café, l'idée était simple, presque évidente. Créer un lieu où l'on peut pousser la porte sans invitation. Un lieu pour les petits et... pour les grands. Un lieu pour rompre l'isolement, se rencontrer, souffler, parler, créer, écouter. Ici, on a vu des parents arriver fatigués et repartir un peu plus légers. On a vu des enfants explorer, chanter, peindre, s'éveiller. On a vu des familles se croiser puis se retrouver. On a entendu des paroles se libérer, des sourires naître là où il y avait parfois du silence. Ce café, ce n'est pas juste un endroit. C'est un espace de respiration pour nous tous. Un endroit où on peut être soi, sans jugement, sans obligation. Depuis le début, on n'a jamais cessé d'y croire. On a imaginé des programmes, des ateliers créatifs, de l'éveil musical, des temps de rencontre. On a créé des partenariats, répondu à des besoins réels, concrets, présents ici, autour de nous. Aujourd'hui encore, nous sommes motivés, très motivés. Nous avons des idées, nous avons des envies, des projets. Nous savons que ce lieu est utile et nous savons qu'il a du sens. Mais on veut aussi être honnête. Derrière cette énergie, il y a une réalité. Nous sommes peu nombreux, parfois fatigués, souvent très engagés, mais un peu seul. Une association ne tient pas seulement avec de la bonne volonté. Elle tient avec des mains, de la présence, des idées partagées. Elle tient quand on ne porte pas tout à quelques-uns. Alors ce message est simple. Si ce lieu compte pour vous, si vous y avez trouvé un sourire, eu une rencontre, un moment pour souffler, si vous pensez qu'il est important pour qu'il continue d'exister, nous avons besoin de vous. Pas besoin d'être expert, pas besoin d'avoir beaucoup de temps. Juste l'envie de participer à votre manière. Tenir une permanence, aider lors d'un atelier. Proposer une idée, donner un coup de main, faire un gâteau ou faire la vaisselle. Ce café est fait pour être un projet collectif. Il n'appartient pas à un bureau ou à quelques bénévoles. Il appartient à celles et ceux qui le font vivre. Il vous appartient. Nous avons envie de continuer en 2026, en 2027, en 2028.
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2: Il est 15h. 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

0: Bienvenue sur Vie. Aujourd'hui, je suis enchantée de recevoir Quentin pour un sujet qui fascine autant qu'il divise, la médiumnité, la communication avec les défunts et la voyance. Depuis des siècles, certaines personnes affirment pouvoir percevoir des informations qui échappent à nos sens habituels. Elles parlent de ressentis, de visions, de messages venus d'ailleurs ou encore de perceptions à l'avenir. Pour certains, il s'agit d'un véritable don et pour d'autres, ces phénomènes restent difficiles à expliquer, voire impossibles à croire. Plutôt que de juger ou de chercher à convaincre, nous avons choisi aujourd'hui de comprendre, grâce à Quentin, comprendre comment ces perceptions se manifestent, comment elles sont vécues au quotidien, quelles sont leurs limites, mais aussi ce qui pousse des milliers de personnes à consulter des médiums chaque année. Que vous soyez convaincu, sceptique ou simplement curieux, je vous invite à garder à l'esprit, l'esprit ouvert, et à vous faire votre propre opinion. Quentin, bonjour.
1: Bonjour.
0: Est-ce que tu peux te présenter ?
1: Alors, moi je m'appelle Antoine Ange sur les réseaux, mais mon vrai prénom c'est Quentin. Et depuis 2 ans et demi, presque 3, je suis à mon compte dans la médiumnité, la voyance. Et ça a commencé à partir de l'âge de 13 ans où j'ai commencé à percevoir des choses. Et donc je perçois des défunts et j'ai souvent des flashs, des choses comme ça. Et je propose des consultations en privé. Donc la plupart du temps, c'est en visio, sur Instagram ou WhatsApp. Et je peux aussi en physique, mais c'est plus rare.
0: Alors toi, tu me disais que ta grand-mère, à l'époque, avait les mêmes capacités que toi, avec un niveau différent. Et que donc, toi, ça s'est manifesté à l'âge de 3 ans. Comment ça s'est matérialisé? Comment à 3 ans, on sait que
1: à l'âge
0: c'est...
1: de 13 ans.
0: Ah, de 13 ans, pardon. Ouais. Et alors, comment ça se manifestait?
1: Alors, en fait, à l'âge de 13 ans, j'étais au collège, donc j'ai eu beaucoup d'harcèlement. Et sur cette période-là, en fait, je me suis renfermé beaucoup sur moi-même. Et j'ai commencé à me mettre en une sorte d'hypervigilance. C'est-à-dire que j'avais peur de souvent me faire harceler par d'autres personnes. Et j'arrivais souvent avec la boule au ventre ou des choses comme ça, que ce soit au collège ou etc. Et pendant cette période-là, je me suis beaucoup réintériorisé. Et quand je me suis réintériorisé, en fait, j'ai commencé à avoir des flashs, des rêves prémonitoires. Et petit à petit, en fait, j'ai eu des communications avec des défunts, des choses de cet ordre-là. C'est venu vraiment petit à petit, en fait. Hein. C'est pas arrivé tout d'un coup où j'ai entendu une voix ou que j'ai vu un défunt. C'est vraiment arrivé petit à petit avec les épreuves de vie.
0: Et ta grand-mère, elle t'en avait déjà parlé, elle, de ce qu'elle vivait ou pas?
1: Oui, elle en avait déjà parlé. Alors, elle enlève plus le feu, fait du magnétisme, etc. Tout le côté de la médiumnité, elle a un petit peu rejeté sur une certaine période parce qu'elle voyait beaucoup de choses qui lui faisaient peur. Elle pouvait voir des décès pour des gens de proches. Elle le voit toujours, hein, d'ailleurs. Elle rêve à un lit et, par exemple, dans les 3 jours qui arrivent, souvent, elle apprend un décès. Mais oui, elle m'en parlait, mais on n'était pas rentré à fond dans le sujet puisque j'étais encore jeune et que bon, on évite de parler trop de ces choses-là, voilà, aux gens qui sont un petit peu plus jeunes ou du moins à des mineurs, parce que ça reste toujours un peu particulier, ça peut perturber et c'est quelque chose où voilà, je pense qu'elle m'a vraiment laissé le temps de découvrir tout ça en fait.
0: Et est-ce que tu te souviens de ton premier flash ou du premier événement que tu as ressenti?
1: Alors le tout premier. Non, je m'en rappelle pas vraiment puisque en fait en parlant avec des gens, j'avais déjà ces choses-là qui venaient, sauf que je n'en avais pas pris conscience en fait. Quand je parlais à quelqu'un, par exemple, je pouvais voir par exemple la couleur de sa cuisine ou la couleur de son salon, ma pensée se retrouvait projetée dans une pièce par exemple chez elle et j'en avais pas conscience en fait. C'est comme si ça passait à travers mes pensées en fait au début beaucoup et après c'est venu, c'est quand j'en ai pris conscience que par exemple je parlais à quelqu'un et que je lui disais mais toi t'as pas par exemple t'as ça de cette couleur, t'as ça de cette couleur chez toi ou tu fais ça ou tu pratiques ça comme activité alors que je connaissais pas du tout la personne. C'est comme ça en fait que petit à petit je m'en suis rendu compte quoi.
0: Oui, que tout le monde n'avait pas ses capacités. Et alors, comment est-ce que ton entourage l'a pris? À partir de quand tu leur en as parlé?
1: Alors, je leur en ai parlé. C'est venu assez naturellement. J'en ai d'abord parlé à ma grand-mère, qui elle était ouverte, je savais un petit peu là-dessus. Je lui ai demandé, je crois que mamie, en fait, j'ai la même chose que toi. Et en fait, ça l'a pas plus étonné que ça. Et tout simplement, après, ben, tout simplement, j'en ai pas parlé ouvertement en disant, voilà, je vois ça ou je fais ça. Ça a été vraiment assez naturellement au fur et à mesure du temps où ils ont plus entendu plutôt les retours des gens qui étaient autour de moi, où ils disaient, ben voilà, Quentin m'a dit ça, et ça arrivait, ou ça. Et c'est comme ça, en fait, qu'ils l'ont appris, en fait, petit à petit. On n'a jamais vraiment discuté ou mis un cadre là-dessus particulier, en fait.
0: Est-ce que toi, tu as déjà ressenti ou vu des choses qui t'ont fait peur? Est-ce que tu t'es déjà dit que finalement, est-ce que finalement c'était un don ou une tare d'avoir ces capacités-là? Puisque finalement, je suis au courant de choses qui risquent d'arriver à mes proches en amont. Et est-ce que j'ai vraiment envie de savoir ça?
1: Alors oui, plusieurs fois et surtout au début. Au début, en fait, je ne voyais pas forcément l'avenir, mais je voyais surtout les blessures des gens. C'est-à-dire que les gens qui avaient fait des tentatives ou qui avaient subi des abus, des choses comme ça, tout de suite, je pouvais voir ce genre de scène-là quand j'avais quelqu'un en face de moi. Et ça, c'est vrai que je comprenais pas, en fait, pourquoi je voyais ces choses-là, qu'est-ce que ça allait m'apporter. Et c'est plus tard où j'ai pris conscience qu'en fait, c'était comme des blocages, des blessures, des choses de cet ordre-là, que je voyais ces choses-là pour aider la personne à surmonter cette blessure ou ce blocage qu'il avait pas encore pris conscience ou qu'il avait inconsciemment complètement mis de côté, en fait.
0: Donc toi, c'est systématique, quand tu rencontres quelqu'un, tu ressens des choses, et du coup, j'imagine que ça doit être hyper énergivore.
1: Oui, c'est hyper énergivore, surtout quand il y a beaucoup de monde, en fait. Parce que ça va être un petit peu tout mélangé, les énergies un petit peu de tout le monde, et ça va être compliqué un petit peu de se couper. C'est très... ça absorbe, quoi. C'est vraiment... ça fatigue, en fait, hein, souvent.
0: Toi, ça se matérialise comment quand tu ressens quelque chose? Et est-ce que ce don dont tu as hérité, est-ce que c'est quelque chose qui se travaille? Est-ce que c'est quelque chose dont on peut aussi... Enfin, parce qu'il y a peut-être des gens qui l'ont et qui ne veulent pas l'utiliser. Enfin, comment ça se passe?
1: Oui, tout à fait. En fait, ça, c'est un petit peu comme je dis, comme on fait la cuisine ou qu'on fait une passion ou un loisir. Plus on va le travailler, plus ça va s'affiner. On a tous une certaine intuition. Plus cette intuition, on va la travailler, plus ça va développer un petit peu ce côté médiumnique, on va dire. Et alors, il y en a, ils ont ça inné, ils vont savoir, c'est comme par exemple Mozart qui va savoir faire de la musique, ben dès le début ça va être très pratique et facile pour lui, il va faire ça comme un jeu d'enfant. Et d'autres, ça va mettre plus de temps, ils vont devoir plus le travailler, ça va être peut-être que ça va se déclencher aussi plus sur le tard. Ça dépend vraiment de chaque personne, et bien évidemment que ça se travaille. Je le vois bien, il y a une marche quand même de progression. Il y a des gens, ils ont des capacités, ils n'en ont même pas conscience aussi, certains. Parce que dès petits, en fait, on nous apprend à marcher, on nous apprend à lire, on nous apprend à compter. Mais on nous laisse pas, on nous apprend pas forcément à se servir de notre intuition ou de nos sens, en fait.
0: Et alors, est-ce que toi, tu as eu envie à une époque de rejeter ça? Est-ce que du coup, tu te sentais différent? Est-ce que c'était compliqué du coup pour toi de t'intégrer, d'avoir des amis? Est-ce qu'aujourd'hui, tes amis sont au courant de tout ça? Comment ça se passe?
1: Oui, alors aujourd'hui, la plupart, en tout cas mes amis proches, sont au courant de tout ça. Mais c'est vrai qu'au début, tout ce qui était au collège, au lycée, c'est des choses que je n'ai pas forcément parlé. Parce que je voulais pas que ça se sache, je voulais le garder pour moi, en fait. D'ailleurs, j'avais commencé un petit peu sur les réseaux sociaux, sur TikTok, Instagram, voilà, j'en fais toujours des lives d'ailleurs, où voilà, je pouvais en fait me libérer en disant ce que je voyais sur ces lives-là. Mais dès que j'arrivais au collège ou au lycée, non, j'en parlais pas, parce que sinon ça aurait été les meutes. J'en ai parlé vraiment qu'à la fin de mon BTS. Et j'ai vu que j'ai bien fait, parce que du coup après tout le monde venait pour demander des informations ou des choses, et c'est vrai que c'est ça, je pense qu'il faut que chaque chose soit à sa place, et il y a un temps pour tout. L'école, le lycée, ben c'est pour l'école, le lycée, et après ben le côté un petit peu les capacités, etc., ben voilà, c'est pour un autre moment, quoi.
0: Est-ce que toi, du fait d'avoir ce don, est-ce que tu trouves que c'est, par exemple, utile pour l'autre? Parce que là, il y a cette notion, moi, que je voudrais évoquer avec toi, c'est la notion du libre arbitre. Si les choses sont déjà définies pour nous, est-ce qu'on a réellement un libre arbitre? Et est-ce que ce que tu divulgues comme information peut être utile? C'est-à-dire quelqu'un qui, tu sens, par exemple, va contracter ou est malade, enfin avoir un cancer, le fait de lui dire, par exemple, va lui permettre d'anticiper et d'aller consulter. et peut-être de s'y prendre à temps pour pallier à sa maladie. Mais est-ce que la plupart du temps, tu dirais que c'est bénéfique pour l'être humain ou finalement c'est trop tard dans tous les cas?
1: Je pense vraiment que ça dépend de chaque prédiction. Parce qu'il y a des prédictions où, comme tu dis, il y a des choses qu'on va pouvoir éviter. Et il y a des choses où on ne va pas du tout pouvoir éviter. Par exemple, les décès, c'est des choses que, pour moi, on ne peut pas éviter. C'est quelque chose qui est déjà inscrit de notre naissance jusqu'à notre fin de vie. C'est inscrit dans notre parcours de vie. Mais par contre, il y a des choses comme des accidents de voiture, ou alors des problèmes dans le travail. Il y a des choses qu'on peut contourner ou du moins préparer les gens à que la chute ou que ça soit moins compliqué à accepter ou des fois à contourner. Par exemple, quelqu'un qui va avoir un licenciement, ça va être plus facile pour lui de lui dire en amont pour qu'il puisse se préparer et qu'il puisse envisager, par exemple, de se projeter dans un autre travail ou commencer déjà à faire des démarches pour aller ailleurs.
0: Et j'imagine que cette partie, alors tu me diras pourquoi les gens viennent te consulter principalement, mais la partie où on peut parler aux défunts, j'imagine, est hyper bénéfique pour les familles, puisque souvent, on n'a pas trop le temps de dire au revoir ou comme on le voudrait aux personnes qui nous quittent. J'imagine que ça, c'est plutôt salvateur pour les survivants, non?
1: Ah oui, c'est ça, c'est surtout, moi je dis toujours, le deuil, on ne le fait jamais vraiment, et ça aide vraiment à passer cette étape de la mort de notre proche, en fait. Ça aide à savoir qu'il y a quelque chose de l'autre côté et surtout à se dire que voilà, c'est pas une finalité, une fin en soi, et qu'on les retrouvera de l'autre côté, quoi qu'il arrive, quoi.
0: Et toi, tes consultants, ils viennent te voir, ils te sollicitent principalement pour quel motif?
1: Il y a un petit peu de tout. Alors, c'est vrai que les gens sont très stressés en ce moment par leur avenir avec ce qui se passe mondialement ou à tout niveau professionnel, sentimentalement aussi beaucoup, énormément. Les gens sont très préoccupés par ça. Donc, ça va être beaucoup la voyance et beaucoup les contacts défunts aussi quand c'est des gens, par exemple, qui ont où il y a des familles, où il y a beaucoup de secrets de famille, des choses comme ça qu'ils savent pas, ou alors qu'ils connaissent pas leurs parents aussi, et qu'ils savent qu'il est décédé, mais qu'ils l'ont jamais connu. Des fois, ils ont besoin aussi de ce contact pour fermer un chapitre ou une histoire ou quelque chose où ils auraient pas eu de réponse par rapport à ça, quoi.
0: Est-ce que toi, lorsque tu ressens quelque chose par rapport à une personne, tu divulgues toutes les infos que tu as, ou alors tu fais exprès d'en garder pour toi parce que tu te dis qu'il n'y aura pas forcément d'intérêt positif pour la personne?
1: Oui, il y a des fois où clairement je garde pour moi parce que ça n'a pas forcément d'intérêt. Quand c'est des choses qui peuvent mettre mal la personne, ça n'a pas d'intérêt, parce que le but, que ce soit d'une voyance ou d'un contact défunt, c'est pas que la personne elle sorte et qu'elle soit mal. C'est vraiment qu'elle soit après
0: libérée
1: et qu'elle soit justement, qu'elle sache un petit peu plus où elle va et qu'elle arrive à prendre ses décisions aussi par soi-même, parce qu'on a des réponses mais on n'a pas non plus toutes les réponses.
0: Est-ce que le fait d'avoir ces dons là de voyance, etc., de prémonition, est-ce que toi tu sais aussi tu connais aussi ton avenir ou pas? Est-ce que ça marche aussi pour toi-même?
1: Alors oui, mais alors pour le coup, moi j'aime pas du tout regarder pour moi-même. J'aime bien vivre le jour, et voilà, je regarde pas pour moi. Je peux regarder certaines choses dans les cartes, mais ça va être aussi beaucoup moins. Je vais être beaucoup moins objectif.

0: Oui, parce qu'on voit, on voit tout, une tromperie, on va le voir.
1: Tu m'as trompé.
0: Voilà, une tromperie, on va le voir. S'il y a quelque chose qu'on nous cache, on va le sentir. Enfin, c'est que des trucs, des petits trucs comme ça qui vont être un petit peu, qui vont être un petit peu des fois compliqués à comprendre. Et pareil, en fait, le truc avec ces capacités-là, c'est que si on nous ment, on va le savoir et ça peut nous mettre des fois dans des colères qui sont pas forcément justifiées. Ça dépend des fois, mais ça peut nous mettre dans des colères ou des émotions un petit peu plus fortes que quelqu'un de normal.
1: Que l'autre ne puisse pas comprendre. Mmh. Ouais. Ah, c'est... Est-ce que toi, ça t'est déjà arrivé d'être en échec lors d'une consultation ?
0: Ça peut arriver. Ça peut arriver. Ça m'est déjà arrivé d'avoir, par exemple, quelque chose où je vais avoir du mal à canaliser la personne, c'est-à-dire à être vraiment sur son énergie, parce que des fois, il y a des gens qui sont très protégés, il y a des gens qui ont aussi peur. Du coup, la fait d'avoir peur, le fait d'avoir... ils se mettent des barrières. Mais voilà, je mets tout de suite la personne dans un climat de confiance, deux, trois petites vannes, et puis voilà, et en principe ça se décoince. Ou alors voilà, je reprogramme un rendez-vous par la suite pour si la personne le souhaite, je reprogramme un rendez-vous afin de voilà, il y a toujours un moment où ça, il y a quelque chose qui vient, en tout cas.
1: Est-ce que toi, tu as des anecdotes de consultations étonnantes ou à raconter, des choses un petit peu loufoques ou qui se seraient passées?
0: Oui, alors beaucoup, alors en live, ouais, j'ai quelques anecdotes. Des fois, je vais chez les, enfin, par exemple, ils vont me poser une question en live de voyance, et une fois, une dame comme ça me pose une question, et en fait, mon esprit va être dirigé dans sa table de nuit, et j'ai pu voir en fait tout ce qu'il y avait dans sa table de nuit, décrire l'objet, la couleur, etc. Ça peut être des petites anecdotes comme ça, ou alors après, il y a des choses qui sont beaucoup plus...
1: J'imagine que c'était un livre dont tu parles dans sa boîte de nuit.
0: Voilà, exactement, c'est ça. C'est ça. Mais voilà, il y a des petites anecdotes comme ça, ou alors il y a des choses aussi qui sont plus compliquées, malheureusement. Une fois, j'ai eu une dame pareille en live qui était venue pour me poser une question lambda, et en fait, j'ai été complètement coupée, où j'ai entendu que ça me parlait de son frère. Je l'ai vu sur une moto, je lui ai demandé si il avait une moto, elle me dit oui, et en fait j'ai vu dans ce flash là que la moto, elle allait se prendre une rambarde d'autoroute, et en fait malheureusement je lui ai dit, parce que je pouvais pas faire autrement et qu'on m'obligeait aussi de l'autre côté à lui dire. Donc je lui ai dit, et en fait une semaine après, cette personne a eu un accident sur l'autoroute avec sa moto et est partie malheureusement de ça, en fait.
1: Ah waouh, mais elle lui avait transmis l'info ou pas ?
0: Je sais pas. Elle m'a juste dit après que elle m'a fait le retour, elle m'a dit voilà que effectivement il avait eu un accident, que malheureusement il était décédé. Mais elle m'a pas dit plus que ça, et j'ai pas voulu non plus aller plus là-dedans. Je me suis dit c'est assez dur, assez compliqué déjà comme information.
1: Bah, est-ce que normalement si tu transmets cette information et que si ça semble important de le dire, c'est pour pouvoir le contrer, mais est-ce qu'on est en mesure de pouvoir le faire, ou de toute façon l'avenir est tel qu'il est écrit ?
0: Ça dépend. Il y a des accidents qui sont notés dans le chemin de vie, où là, quoi que tu fasses, si par exemple c'était avec cet accident-là, comme ce monsieur qui devait partir, dans tous les cas, ça tu ne peux pas l'éviter. Par contre, si c'est des accidents qui ne sont pas forcément mortels, là oui, il y a moyen des fois de contourner la chose un petit peu.
1: Oui. Et donc, tu as ces anecdotes-là avec ces personnes, mais est-ce que tu peux parler, toi ? Parce que moi, je me dis la chose suivante. Si j'étais médium, j'aimerais tellement pouvoir communiquer avec des personnalités mortes, enfin décédées, mais je sais pas moi, Jésus, pour savoir s'il a existé, ou tout un tas d'autres types de personnes. Est-ce que c'est possible ?
0: Alors, c'est possible de rentrer en communication avec des personnalités publiques. Maintenant, si... le défunt n'a rien à dire, c'est-à-dire que si par exemple, imaginons, allez, on va prendre un exemple, Johnny Hallyday par exemple, si je souhaitais rentrer en contact avec lui, il faudrait quand même que, pour qu'il y ait de réelles informations qui soient intéressantes et probantes, il faudrait quand même que j'ai un membre de sa famille en face de moi. Parce que sinon, le défunt, il ne va pas forcément descendre ou dire des informations qui sont concrètes. Je vais pouvoir voir où il est, je vais pouvoir voir dans quel plan il est de l'autre côté, par exemple, mais je ne vais pas forcément avoir une communication. Il ne va pas forcément venir communiquer et me dire des informations importantes. Quand les défunts descendent, c'est vraiment qu'il y a quelque chose à dire, ou que là, il est sur la personne, entre guillemets, en protection. et que voilà, il est vraiment présent.

0: mais c'est possible. Mais c'est pas. Il faut quand même avoir un membre de la personne et puis voilà, il faut avoir un enterré. On va pas non plus déranger un défunt auquel voilà, si je n'ai pas besoin d'informations, que j'ai pas besoin d'avoir de contact, je vais pas le déranger pour rien, quoi. C'est ça en fait.
1: Et pourquoi tu dis déranger ? Parce que ils sont plutôt tranquilles pour l'éternité là, non ?
0: Alors ils sont tranquilles, oui, mais de l'autre côté, ils ont aussi des choses à faire. C'est-à-dire que ça continue. C'est vraiment une vie parallèle où ça continue. Ils ont eux-mêmes une sorte de travail aussi à faire. Hein. Ils ont à accompagner certains humains qui sont sur Terre. Ils travaillent avec aussi ce qu'on appelle des entités. Donc des entités, c'est pas forcément des défunts, des âmes défuntes, c'est des gens qui ont, c'est des âmes en fait qui n'ont pas été incarnées sur Terre. Et ces entités-là, ça peut être des guides par exemple, des guides qui nous on voit pas forcément, mais tout le monde a un guide, tout le monde a quelqu'un qui l'accompagne sur son chemin de vie. Et il faut bien faire la différence entre un défunt et une entité. Et souvent, ils travaillent conjointement, et puis même eux, de l'autre côté, ils continuent à progresser sur leur âme. Imaginons ta grand-mère, par exemple, maternelle, qui est, par exemple, décédée. Elle va continuer son chemin de vie. De l'autre côté, elle va travailler sur son chemin de vie, sur sa vie, sur son parcours terrestre qu'elle a eu. Imaginons, c'est quelqu'un qui n'a jamais connu son père, c'est quelqu'un qui a eu une vie assez compliquée. De l'autre côté, on va lui faire prendre conscience de tout ça, on va la faire travailler sur cette épreuve-là, et en fonction de comment elle l'a compris et de comment elle a assimilé la chose, ensuite, quelques années plus tard, elle va se réincarner dans une prochaine vie, elle va revivre la même situation, similairement. Et on va voir si, en fonction de comment elle va réagir face à cette situation dans une prochaine vie, on va voir comment un petit peu en fait elle, sa réaction et comme ça à chaque fois en fait une réincarnation.
1: Et quel est l'intérêt de se réincarner si on ne se souvient pas de notre vie antérieure par exemple ?
0: Alors, l'intérêt de se réincarner, c'est que l'âme, en fait, c'est un peu comme un disque dur. C'est-à-dire qu'elle enregistre un maximum d'informations. Et à chaque réincarnation, on va un petit peu enregistrer des connaissances. Et plus on va enregistrer de connaissances, plus notre âme, elle va être pas performante, mais elle va avoir une notion de connaissances plus forte, en fait, à chaque vie. Chaque vie nous permet d'avoir des connaissances plus fortes et d'évoluer en tant qu'âme après de l'autre côté aussi.
1: C'est-à-dire qu'on peut se réincarner en n'importe quoi ou enfin aujourd'hui je suis une femme et demain être un homme. Et
0: ça peut. Alors ce côté-là, oui, ça peut, mais ça va être vraiment que des âmes. On me demande souvent si on peut se réincarner en animaux. Non, c'est pas le même style d'âme, c'est pas la même énergie. C'est comme si je prends par exemple un crayon à papier et un stabilo. C'est deux crayons, mais ils ont pas la même énergie. Il y en a un qui marche avec du feutre et puis l'autre qui marche avec un crayon à papier. C'est pas la même chose. Mais oui, effectivement, on peut se réincarner en femme, en homme, voilà, ça c'est
1: alors moi je souhaite me réincarner en bombe atomique ou en reine. Non, mais alors du coup, ma question est la suivante, si par exemple demain il n'y a plus d'êtres humains sur Terre, quid des âmes ? Si extinction de la race humaine.
0: Alors, si extinction de la race humaine, il y aura toujours pour moi quelque chose qui est où notre âme, elle sera toujours à quelque part, puisqu'en fait notre âme, elle est jamais vraiment, elle est immortelle pour moi. C'est-à-dire que c'est une énergie, mais elle peut se transformer aussi de l'autre côté. C'est-à-dire que par exemple, imaginons, tu pars dans 10 ans.
1: Oh purée, ça y est, je le sais.
0: Non, mais imagine, tu pars dans 10 ans de l'autre côté, tu vas avoir de l'autre côté ton parcours, ton âme en fait, elle va évoluer, elle va se transformer, c'est-à-dire qu'elle va aller sur un plan. Il y a plusieurs plans de l'autre côté, il n'y en a pas qu'un. Il y a plusieurs plans de conscience. On est et en fonction de sur quel plan de conscience tu vas aller, ton âme elle va évoluer. C'est un peu comme quelque chose qui se transforme, et je prends souvent cet exemple. Par exemple, une fleur, un coquelicot, on va avoir la graine, ça va germer, la plante va pousser, ça va faire un bourgeon, une fleur, ça va faner, ça va refaire une graine dans la terre, ça va ressortir, ça va repousser. Et comme ça, c'est cyclique, en fait. Donc finalement, l'âme, elle ne meurt jamais. Donc même si tu te réincarnes pas forcément dans un corps humain, ton âme, elle se réincarne pas dans un corps humain, elle ira dans des plans de conscience. Et elle restera
1: et
0: dans
1: est-ce
0: des
1: qu'on est heureux quand on est dans cette sphère-là ou parce que, en fait, moi, je pour être sincère avec toi, la mort me terrifie, autant la mienne que celle des gens que j'aime. Mais je me dis, est-ce que c'est pire? En fait, c'est la matérialisation de la mort, le fait que le monde continue de tourner et que toi, tu sois dans le néant, enfin, c'est-à-dire que tu n'es plus conscience de rien. C'est ça qui est terrifiant pour moi. Mais je me dis, est-ce que... Parce que je suis plutôt athée et pas... et sceptique quant à tout ça, mais est-ce que c'est pire d'imaginer qu'il n'y a plus rien, comme quand avant je n'existais pas, par exemple, ou est-ce que c'est pire d'imaginer que c'est pour l'éternité où on va errer quelque part je ne sais pas ce qui m'effraie le plus.
0: En vrai, c'est subjectif à chaque personne, mais c'est vrai que c'est quand même, je pense, plus rassurant de savoir aussi qu'il y a quelque chose de l'autre côté, que la vie ne s'arrête pas et surtout qu'on va retrouver nos proches.
1: C'est ce que j'ai été demandé. Est-ce qu'on retrouve les gens qu'on a aimés?
0: Oui. À 99% de chance, on les retrouve. Il y a des fois où, peut-être pas tout de suite, ou à certaines périodes, au moment où on va partir, on va pas les retrouver tout de suite. Mais quoi qu'il arrive, on les croisera et on les retrouvera, quoi qu'il arrive, oui.
1: Et alors, sujet un petit peu plus fun, parce que là, on est parti un petit peu dans quelque chose d'un peu triste. Est-ce que tu as des personnes qui viennent te consulter pour savoir si leur conjoint ou leur conjointe sont fidèles ou pas? J'imagine que ça doit être fréquent.
0: Oui, énormément. C'est des choses qu'on voit beaucoup. Même des fois, sans forcément qu'on en parle, on le perçoit. Après, on tâte un petit peu le terrain pour en parler, voir si la personne est ouverte à en parler ou pas, parce que des fois, il y en a qui sont conscients de ça aussi, qui l'acceptent. D'autres qui le savent pas du tout, mais qui se doutent. D'autres qui ne se doutaient pas du tout. Et des fois, on peut avoir des choses assez, assez probantes. On peut voir des fois que c'est avec la collègue de travail, ou des fois, on peut voir que c'est avec quelqu'un auquel on s'attendait pas du tout. Ça peut être des membres de la famille aussi.
1: Maman !
0: J'ai vu des choses de cet ordre-là qui sont assez loufoques. Mais voilà, oui.
1: Ouais, c'est... Et alors, autre chose, et après, alors, ce qui est génial, c'est que Quentin est OK pour qu'on puisse faire des mises en situation en direct live. Mmh. Mais est-ce que toi, ça t'arrive d'aider, par exemple, je ne sais pas moi, la police ou des enquêteurs à résoudre des affaires ou des familles qui sont endeuillées ou qui ont des personnes disparues, à les aider?
0: Oui, j'ai déjà aidé des personnes, enfin des proches de personnes disparues. Ça m'est déjà arrivé. Alors, je ne contacte jamais les personnes par moi-même. J'attends vraiment qu'on me contacte en privé. Ou alors, si j'ai un contact avec une personne que j'arrive à avoir, et je vais peut-être envoyer un message pour dire, voilà, si vous voulez, je peux vous apporter de l'aide. Mais je ne suis pas dans le fait d'aller vers la personne. Voilà, faut vraiment que ça vienne de la personne, parce qu'on voit un petit peu de tout en ce moment sur les réseaux sociaux. Et voilà, je laisse vraiment la personne venir vers moi. Il m'est déjà arrivé, oui, effectivement, de retrouver dans des zones très précises le corps de quelqu'un qui était disparu et qui était malheureusement décédé. J'ai mis d'ailleurs les retours de la personne sur mes réseaux sociaux. Mais c'est des choses qui, c'est vraiment si on vient à moi et qu'on me le demande. Alors la police, non, j'ai jamais eu affaire à la police, hein, concrètement. Mais par contre, effectivement, des proches de certaines personnes disparues, ouais, j'ai déjà eu des appels comme ça ou des personnes qui m'ont contacté pour ça, quoi.
1: Ah ouais, dingue, c'est génial. Mm-hmm. Mais en tout cas, Quentin, j'ai été vraiment ravie d'enregistrer ce podcast avec toi. Même c'est hyper intéressant, qu'on soit sceptique ou non, parce que je ne te cache pas que moi, de base, je le suis. Où est-ce qu'on peut te retrouver si on veut faire appel à toi?
0: Alors, je suis sur les réseaux sociaux. J'ai TikTok, donc Antoine Ange Medium. Antoine Ange, tout court. Alors attention, parce qu'il y a pas mal de faux comptes. Hein. C'était à moi, mon compte, il a 24 000, quelque chose comme ça, abonnés. Instagram, Antoine-Ange-Medium. Facebook, Antoine Ange Medium Guérisseur. Et voilà, et on peut m'écrire directement là-dessus en privé, ou alors on peut prendre rendez-vous aussi via mon lien Calendly qui se trouve dans ma biographie Instagram.
1: Bon, bah génial. Et puis de toute façon, moi je manquerai pas de le mettre aussi dans la barre d'infos, que ce soit sur nos réseaux, etc. Bah à bientôt.
0: Merci beaucoup.

0: Bon, bonjour, je suis avec Violette Folgado, la nouvelle mairesse de Razac, et qui vient de présider aujourd'hui l'Assemblée Générale de l'Association des maires ruraux. Déjà, une petite question, ça te fait quoi d'être maire ?
1: Ah ben c'est la continuité, me semble-t-il, de ce que nous avons fait durant le précédent mandat. J'étais aux finances. Donc maire, c'est d'abord d'avoir cette confiance des habitants, c'est quelque chose d'important. Je pense que c'est un engagement, mais c'est aussi beaucoup de dossiers à mener et surtout, on en a parlé tout ce matin, c'est d'être aux côtés de la population. C'est ce que nous essayons de faire, nous, en permanence, être près de la population, les rencontrer et également parler de leurs problèmes quotidiens. Aujourd'hui, on a parlé mobilité, on a parlé également des déserts médicaux, on a parlé également du problème des transports. Voilà, je pense qu'il nous faut être plus près des gens pour pouvoir faire remonter leurs souhaits. Et c'est un honneur, hein, c'est un honneur d'être maire, c'est un honneur d'avoir présidé cette réunion ici à Razac. Et je pense que le milieu rural, le monde rural a beaucoup d'avenir parce qu'elle a beaucoup de potentialité, beaucoup d'énergie. Et effectivement, il me semble que ça peut être un foyer de renouvellement de la démocratie et également du tissu socio-économique.
0: Donc c'était ta première assemblée générale de l'Association des maires ruraux. Qu'en as-tu pensé de cette matinée ?
1: Bon, je pense qu'il faut travailler un peu plus des dossiers. Le président a tellement l'habitude qu'il vient presque en terrain conquis, mais je pense qu'il y a des sujets qu'il faut travailler plus en profondeur. Mais c'est une expérience extraordinaire.
0: Donc tu vas peut-être investir un petit peu dans l'association pour...
1: C'est pas ma décision seule.
0: Ah non, mais sous des formes différentes, mais bon...
1: Oui, tout à fait, moi, voilà, après moi, je travaille collectivement avec tout mon conseil municipal. Donc c'est une décision collective que nous prendrons ensemble et on verra après, à l'avenir, voilà.
0: Et donc... Par rapport à un petit peu l'association concurrente, l'UDM, tu retrouves plus de choses intéressantes dans cette association au plus proche
1: de... Moi, je ne prends pas ça de façon de concurrence. Je pense que chaque association a ses statuts et si une association ne convient pas, c'est parce qu'on ne fait pas remonter suffisamment ce que veulent les populations. Donc après, il faut s'en prendre collectivement également à ce que nous sommes et à ce que nous faisons.
0: Mais je te remercie, je te souhaite une bonne journée, puis à bientôt. Rebonjour, donc je suis avec un maire, donc tu vas te présenter.
2: Oui, alors Thierry Auroy-Paytou, maire de La Monzie-Saint-Martin et vice-président en charge des mobilités, des infrastructures, mobilité douce, mobilité alternative et des infrastructures à la communauté d'agglomération de Bergerac.
0: Pour être plus clair par rapport aux auditeurs, la mobilité, c'est quoi ?
2: Alors les mobilités, maintenant on parle des mobilités, il y a mobilité douce, mobilité en général, ça part du piéton au vélo, ça part aussi de la dame, de la maman avec sa poussette qui veut se promener en ville ou cheminer en ville, c'est du déplacement doux, donc vélo, et ensuite les transports urbains, les transports de l'handicap, parce qu'on a aussi un service sur la CAB, un service pour personnes qui ont des difficultés pour se déplacer, hein, qu'on appelle les PMR, personnes à mobilité réduite. Et puis les déplacements, c'est aussi le TER, le train, et il y a la voie verte, comme beaucoup d'endroits aussi, ça fait partie des et les transports scolaires.
0: Donc tout à l'heure, j'écoutais, tu parlais des guichets.
2: Oui.
0: Hein, la bataille que vous avez menée, tu peux nous en dire un petit mot ?
2: Eh bien, le conseil régional Nouvelle-Aquitaine avait suggéré de faire des économies de 4 millions d'euros sur l'ensemble du territoire Nouvelle-Aquitaine, et en supprimant ici ou là, ou en réduisant l'amplitude des guichets, ou supprimer carrément des guichets, notamment nous en Dordogne, c'était les Aizy, c'était le Buisson, Sarlat, la Lende. Donc, avec le président Alain Castan, le président de la l'association des maires ruraux de la Dordogne. On est monté au créneau, on est allé voir donc les syndicats des cheminots pour leur apporter notre soutien. Nous avons fait des pétitions dans toutes les gares. Nous avons remonté notre mécontentement auprès du conseil régional qui a été très attentif à notre appel et on a demandé un moratoire sur nos guichets, c'est-à-dire qu'on ne ferme pas nos guichets tant qu'on n'a pas une alternative. Et ensuite, donc, le territoire de la Dordogne a été sauvegardé par ce moratoire. Par contre, ils ont fait du mal dans d'autres départements, notamment la Corrèze, la Gironde, des gares, ou même le Lot-et-Garonne. Des gares ont définitivement fermé. Il n'y a plus de guichets à Port-Sainte-Marie, dans le Lot-et-Garonne. Il n'y a plus aucune activité humaine dans ces gares.
0: Donc ça a été positif, la mobilisation organisée par les maires ruraux pour maintenir ces guichets.
2: Ah oui, ça a été très positif parce qu'il y a un aura. Et puis la région nous a entendus, écoutés. Et je tiens à les remercier parce que c'était un combat au début difficile parce qu'on allait contre eux, contre leurs décisions. Et la SNCF a aussi reculé, parce que la SNCF, la SNCF était là pour obéir aux ordres de l'autorité organisatrice des transports, qui est la région. Mais la SNCF a aussi réagi et on a maintenu nos amplitudes, comme à Bergerac, sous préfecture. Nous avons une ligne qui amène presque 1,2 million de voyageurs sur le Bergeracois par le train. Supprimer des guichets ou réduire les amplitudes, ça ne va pas avec l'augmentation des voyageurs. Il y a quand même... Alors on me dit, oui, mais 70% des gens font sur Internet, oui. Mais 70% qui font sur Internet, la prévente se font au guichet, beaucoup. Ils viennent souvent au guichet pour avoir les horaires, pour avoir du lien social, du lien humain. Et à force de démolir notre tissu rural, de supprimer les postes, supprimer les écoles, supprimer les gares, on va devenir un des alors que les gens aujourd'hui souhaitent venir vivre dans notre monde rural. Voilà, donc il faut être très prudent et nous serons toujours très attentifs à ces attaques.
0: Deuxième question sur la mobilité. Tu parlais tout à l'heure pour le transport scolaire. Vous aviez privilégié le train par rapport au bus. Tu peux nous dire un petit mot,
2: oui.
0: Ça
2: Alors, sur ma commune, à la Monzie-Saint-Martin, j'ai 5 bus le matin. Avant, j'en avais 7 qui partaient aux établissements scolaires. Alors qu'il y a une gare à côté avec un train qui s'arrêtait, il n'y avait personne qui montait. Donc, en étant en charge de ce sujet, j'ai fait une étude pour voir de mettre 2 bus, les 2 bus scolaires, sur le train. Donc j'ai reçu les parents d'élèves, je leur ai expliqué qu'il y aurait un changement. Ensuite, ça fait une économie aussi sur le pétrole, sur les bus, le déplacement des bus dans nos campagnes, dans nos routes. Donc on a privilégié le train, ce qui veut dire qu'on a mis 2 bus donc, sur le train à 7h12 le matin à la Monzie pour arriver à Bergerac. Et de là, à Bergerac, il y a tous les bus scolaires qui partent, qui vont irriguer tous les collèges et lycées du Bergeracois. Et ça permet aux élèves, donc aujourd'hui nous sommes à 32 gamins, qui prennent le train à la Monzie-Saint-Martin le matin à 7h12. Lorsque le train est supprimé en amont, la veille, la SNCF met en place un bus au départ de Sainte-Foy-la-Grande qui dessert Gardonne, la place de la commune de la Monzie, et le lycée directement. Et si le matin, au dernier moment, quand le train est engagé, il y a un souci technique, eh bien c'est la CAB qui vient chercher les enfants sur la Monzie. Ça remplit un bus de 30 personnes pour les amener à l'heure au lycée. Ça, c'est c'est mon devoir de dire aux parents que leurs enfants seront toujours à l'heure au lycée le matin. Et le soir, ils ont 3 possibilités. Ils ont 16h23 au départ de Bergerac, 17h23 et 18h35 pour les lycéens pour regagner la Monzie Saint-Martin. Gardonne. Voilà, donc on étudie de faire de plus en plus de ramener les élèves sur le train et pour pouvoir récupérer des moyens pour le mettre ailleurs, là où dans des communes rurales ils n'ont pas la chance d'avoir la voie ferrée.
0: Donc plus d'élèves dans les trains, c'est la possibilité d'avoir plus de bus pour les gamins qui sont plus éloignés dans certaines communes.
2: Exactement, voilà. Et puis ensuite, ça va pérenniser dans le temps les arrêts de train, comme à la Monzie, dans ma commune où je suis maire. Eh bien, ça va pérenniser dans le temps. Avant, j'avais 3 allers-retours par jour, 3 trains dans chaque sens. Aujourd'hui, j'en ai 10. Et la fréquentation est exponentielle. Donc, les gens prennent le train, surtout en ce moment avec l'augmentation de l'essence. Laissent leur voiture, peuvent laisser leur vélo en toute sécurité. On a mis une vidéoprotection à la gare. Voilà, donc c'est du travail du bon sens, je pense.
0: Thierry, je te remercie.
2: Merci Gérard.
0: Bonne journée,
2: merci.
0: À bientôt.
2: Merci à toi.
0: Bonjour monsieur le sous-préfet. Donc vous êtes sous-préfet de Bergerac et vous êtes en charge de la ruralité. Vous pouvez dire un petit mot sur votre rôle ?
3: Tout à fait, monsieur. Effectivement, le sous-préfet de Bergerac est le représentant ou le référent ruralité pour l'ensemble du département de la Dordogne. Donc c'est qu'à ce titre que madame la préfète m'a demandé d'être présent à l'association la générale des maires ruraux. L'État accompagne les communes rurales et l'ensemble des communes, tous les services de l'État. Et les moyens sont mis. On a parlé du programme Village d'avenir. Donc il y a une nouvelle vague qui est proposée aux élus candidats. Il y a les deux directrices de programme. Et puis, ben, il y a les programmes que suit avec l'ANCT, l'Agence nationale de cohésion des territoires, Petite ville de demain, Action cœur de ville, pour être au plus près des territoires et en accompagnement avec tous les services d'ingénierie, y compris ceux du département, au plus près des projets que portent les élus.
0: Donc, vous avez parlé des villages d'avenir. Bon, je viens d'apprendre tout à l'heure que c'est M. Duceyne qui avait lancé ça, qui a été repris par l'État. Vous pouvez dire un petit mot sur, sur ces projets ?
3: Mais actuellement, il y a 45 communes qui sont labellisées de mémoire. Il y a environ 140-150 projets. Et l'idée, c'est de travailler sur l'attractivité du centre-ville, l'installation de commerces ruraux, l'aide aux équipements, le désenclavement, la réhabilitation de bâtis, le développement durable. Donc là, il y a à la fois, c'est surtout l'aide au montage des projets, l'aide aussi aux personnes âgées. Et les directrices de projet accompagnent au mieux, montent les dossiers et ensuite interviennent pour essayer de voir comment les projets peuvent être financés pour rendre encore plus vivants nos villages ruraux de Dordogne, qui sont des villages attractifs, et ils le sont parce que les élus portent des projets, et la mission de l'État, c'est bien d'accompagner avec l'ensemble des services, la DDT par exemple, les projets qui sont portés par les maires. Donc c'est un peu venir au soutien aussi des communes rurales en matière d'ingénierie, de montage de projets et de finances.
0: Oui, parce que bon, dans les petites communes de 200, 500, 600, 1000 habitants, il n'y a pas de service technique pour monter un projet, il n'y a pas de technicien pour chercher des finances. Et donc, les projets d'avenir, c'est l'État qui met les moyens pour aider ces communes.
3: L'État, le département, l'ensemble des moyens qui sont mis pour effectivement faciliter la tâche des élus, qui sont parfois effectivement un peu seuls, même s'il faut saluer les secrétaires de mairie, qui sont parfois sur plusieurs mairies, et pour contribuer justement à apporter de la vitalité et du dynamisme dans ces communes rurales.
0: Je vous remercie, monsieur le sous-préfet.
3: Merci.
0: Et à bientôt. Au revoir.
3: À bientôt.
0: Je suis maintenant avec Marion Lafaille, qui est maire de
4: Vandoire.
0: Vandoire. Pour nos auditeurs, c'est dans quel coin ?
4: Alors, c'est communauté de communes du Périgord-Ribéracois, donc dans l'ouest, nord-ouest.
0: Une région un peu désertée.
4: une région très rurale, effectivement, avec beaucoup d'agriculteurs et beaucoup de retraités. Et on essaye de faire vivre un petit peu d'économie au milieu de tout ça.
0: Donc, j'ai entendu ton intervention, tu es en charge de l'égalité
4: Alors, élu rural relais de l'égalité, donc l'action R, qui est portée par l'Association des maires de France, des maires ruraux de France, et que moi je développe en fait sur la Dordogne. Donc jusqu'à l'année dernière, jusqu'au mandat qui vient de se terminer, nous avions réuni plus de 83 communes et 127 référents. Et bien du coup je recommence cette action, donc je remobilise les communautés de communes pour me recevoir, pour que je puisse présenter l'action auprès des maires, pour que dans chaque commune du département on puisse instaurer un référent qui soit sensibilisé aux violences intrafamiliales qui peuvent toucher les femmes, les hommes, les personnes retraitées, les enfants. Et les enfants, c'est ceux qu'on doit protéger encore plus.
0: Donc ton rôle, c'est de recenser et d'aider les BRI à avoir des référents contre ces violences familiales.
4: Alors mon rôle, c'est de mettre en place le réseau des référents communaux. et ensuite de faire des actions de communication, c'est-à-dire deux par an, avec les associations ou même les services du procureur, tous les services qui sont en lien avec les violences intrafamiliales, la gendarmerie, le CIDFF, la référente à l'égalité aux droits des femmes, Valérie Depau, qui travaille pour le département et pour l'État. Voilà, c'est de donner de l'information, du réseau, et d'expliquer les procédures et pourquoi, et pourquoi des fois on est sur notre commune, on voit des choses, on essaye de faire des choses et ça bouge pas. Et comprendre aussi le cycle de la violence et pourquoi des personnes qui sont enfermées dans la violence n'en sortent pas.
0: Qu'as-tu pensé de cette Assemblée Générale aujourd'hui ?
4: Elle était très constructive. Très intéressante. On a parlé de l'agriculture, on a parlé des problèmes de la ruralité et les intervenants, enfin monsieur le sous-préfet, vraiment très intéressant. C'était très chouette.
0: Ok, merci Mario.
4: Merci.
0: Et puis à bientôt.
4: À bientôt.
0: Merci. Maintenant, je suis avec Alain Buffière, maire de Sarliac. Alain, tu as présidé il y a 2 ans l'Assemblée Générale des maires ruraux. Tu es présent aujourd'hui à Razac. Comment tu vois quelle évolution ça a eu en 2 ans au niveau de la MRF ?
5: Oui, bonjour. Donc Alain Buffière, maire de Sarliac pendant 3 mandats. Et là, je suis resté dans l'équipe et je suis actuellement en premier adjoint. Et donc ce matin, à ce titre, je représentais le maire de Sarliac à cette Assemblée Générale. Et bien, c'est vrai que très tôt, moi, j'avais adhéré à l'Association des maires ruraux de Dordogne. Je m'y retrouvais pas complètement au niveau de l'Union des maires, qui traite plus de sujets nationaux. Et je crois même que quelques années, j'avais arrêté de cotiser à l'Union des maires. Et là, avec l'Association des maires ruraux de Dordogne, on traite vraiment des sujets des élus du territoire et de la ruralité. Voilà. Et l'association est très bien structurée, avec des délégués au niveau national, on a entendu, qui traitent sur des thèmes différents et nous représentent véritablement bien les communes rurales du territoire.
0: Donc on va finir avec M. Alain Castan, président de l'association, réélu à cette Assemblée Générale. Tu peux nous dire un petit mot sur cette Assemblée ?
6: Cette Assemblée, elle a été assez extraordinaire parce que, encore une fois, on a parlé vrai, quoi. C'est vrai que les maires ruraux... Alors les nouveaux, par contre, ont découvert quelque chose qui les a étonnés par rapport à notre concurrent ou pas notre partenaire, qui est l'Union des maires. Et c'est vrai que nous, on leur parle au cœur du problème, quoi. Et c'est vrai que la ruralité, on sait ce que c'est, on sait de quoi on parle. Et les maires ruraux qui étaient présents s'en sont bien rendus compte, puisque toutes les interventions, qu'elles soient même du sous-préfet, ont été applaudies. Ça veut dire qu'on parle vrai, quoi.
0: Donc c'est le bilan que tu tires de cette Assemblée, les résultats, vous avez progressé ?
6: C'est pas que ce bilan-là que j'ai. C'est vrai, on va progresser. Tous les ans, on fait 30 adhésions de plus, de par les discours qu'on tient et de par les actions qu'on mène. Mais si je dois retirer un autre bilan de celui-là, je pense que c'est surtout c'est le climat de confiance qui s'est établi aujourd'hui entre les maires ruraux et l'association. Parce que c'était important qu'ils comprennent à travers tout ce qu'on fait que c'est nous qui détenons beaucoup de vérités sur l'avenir de la ruralité. Parce que l'avenir de la ruralité aujourd'hui, moi je la trouve peut-être pas comme on le souhaiterait, certainement pas comme on le souhaiterait, mais on a fait des avancées qui sont majeures. Par exemple, d'avoir un ministre de la ruralité, on n'y pensait pas et c'est arrivé. Donc derrière ça, moi je veux un ministère d'État, on va y arriver. On veut faire améliorer les choses pour la ruralité, on va y arriver à travers beaucoup de sujets comme... Ouais, tu vois bien que la DSR et la DSU, aujourd'hui, il y a une différence. On a été chercher 150 millions d'euros de plus. Ce sont des signes qui ne trompent pas. Aujourd'hui, l'État et la population ont besoin de la ruralité. Alors, on est loin du compte, mais petit à petit, la route s'élargit. Et un jour, on arrivera, on sera vraiment sur l'autoroute de l'État.
0: Bon, ben Alain, je te remercie, puis on se retrouvera le mois prochain pour une nouvelle émission.
6: Pour une nouvelle émission, et encore bravo aux électeurs de RLP, parce qu'ils nous soutiennent, je le sais, et je voulais sincèrement les remercier, parce que parler des problèmes de la ruralité, il faut aussi que les éditeurs l'entendent, et je sais qu'à LRP, ils nous entendent.

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1: Carte d'identité israélien.
2: Il est 18h à Paris, 16h en temps universel.
1: Mathis Limano.
2: L'essentiel de l'information en 10 minutes sur RFI, à commencer par la situation à Ceuta. Les personnes rentrées illégalement dans l'enclave espagnole sont quasiment toutes rentrées au Maroc. En quelques jours, 60 000 migrants avaient réussi la traversée. Passer la crise, l'heure est aux responsabilités. Le Maroc aurait-il laissé faire? Une organisation de défense des droits humains réclame l'ouverture d'une enquête indépendante. L'Espagne est-elle le mauvais élève de l'Europe en matière de politique migratoire? Madrid est en tout cas sous le feu des critiques, celle des gouvernements de droite et d'extrême droite. On fait le point dans ce journal sur les différentes politiques en place à travers le continent. À la une également, la fracture en Israël entre laïcs et ultra-orthodoxes. Hier, des membres de cette communauté s'en sont pris un café dans les rues de Jérusalem. Son tort, être resté ouvert le jour du Shabbat. Et puis c'est une maladie qui fait des centaines de milliers de morts en Afrique chaque année. Les zones de propagation du paludisme pourraient se déplacer sur le continent, la faute au réchauffement climatique. À faire toute la lumière sur les événements de Ceuta, alors que les derniers migrants continuent de quitter le territoire espagnol enclavé au nord du Maroc. Ils étaient 60 000 au pic de la crise à être rentrés par la mer. Au moins 72 d'entre eux sont morts d'après un dernier bilan officiel. L'Association marocaine des droits humains réclame une enquête indépendante. Elle accuse notamment les autorités marocaines, Christina Okello, de ne pas avoir empêché ces départs massifs.
3: Pour la MDH, cet afflux massif soulève de nombreuses questions. Une rumeur annonçant l'ouverture de la frontière a circulé dans tout le Maroc. Des milliers de jeunes ont alors convergé vers Funédoc, dans le nord du pays. Certains venus de plusieurs centaines de kilomètres. Saïd Tevel, membre de la MDH, s'interroge. Comment un tel mouvement a-t-il pu se produire sans que les autorités marocaines en aient eu connaissance? L'association réclame donc une enquête indépendante pour établir les responsabilités et clarifier le bilan humain. Les chiffres continuent en effet de diverger. Au moins 72 morts selon les autorités espagnoles contre près de 130 victimes et des dizaines de disparus selon la MDH. L'organisation dénonce également le silence de Rabat qui n'a toujours fourni aucune explication publique sur cette crise. Enfin, elle demande des comptes à l'Espagne sous le renvoi des mineurs vers le Maroc, estimant que leur situation aurait dû être examinée individuellement.
2: Et des personnes qui ont donc été ramenés au Maroc dans leur quasi-totalité, assure Madrid. Et face à cette crise, les ministres de l'Intérieur des pays de l'Union européenne ont décidé de se réunir mardi. L'Espagne, sous le feu des critiques pour ses positions ouvertes sur l'immigration, tout l'inverse de la plupart des pays européens. Muriel Paradon.
4: En juin dernier, un nouveau pacte migratoire européen est entré en vigueur. Il durcit les conditions d'accès aux pays de l'Union européenne. Plus de contrôles aux frontières pour décourager les entrées irrégulières. Une accélération aussi des expulsions avec cette idée de créer des centres de retour en dehors des frontières de l'UE. Au niveau des États membres, on observe aussi des politiques de plus en plus dures pour les migrants déjà installés. L'Allemagne a commencé à renvoyer des Syriens et des Afghans qui vivaient dans le pays. La Suède, elle, a adopté une loi obligeant les étrangers à mener, je cite, une vie honnête sous peine d'expulsion. L'Espagne est à rebours de ses politiques. Le gouvernement de gauche de Pedro Sanchez a décidé de régulariser 500 000 sans-papiers vivant sur son sol depuis plus de 5 mois. Faisant face à un déficit démographique, le pays a besoin de main-d'œuvre étrangère. Quant à l'Italie, elle fait aussi venir de la main-d'œuvre étrangère, mais sur des contrats précis. Une immigration choisie, souvent temporaire.
2: Muriel Paradon, l'Europe toujours aux prises avec les feux de forêt. Celui qui frappe le département français du Var n'évolue plus, mais n'est pas fixé pour autant. Un travail de longue haleine qui devrait encore durer plusieurs jours, disent les pompiers. Tandis qu'en Moselle, 30 000 habitants sont en ce moment confinés chez eux par mesure de précaution. Un entrepôt classé Céveso, abritant des substances dangereuses, a pris feu dans la matinée, dégageant un épais panache de fumée. Et puis cet accident impressionnant en Grèce, deux hélicoptères sont entrés en collision alors qu'ils intervenaient sur un feu de forêt. Pas plus d'informations à ce stade sur les équipages des deux appareils, mais une opération de secours est en cours. Plutôt épargnée depuis le début de la saison, la Grèce est frappée à son tour par de violents feux de forêt attisés par une météo extrême.
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2: À 19h05 à Jérusalem, un café pris pour cible hier par des membres de la communauté ultra-orthodoxe. Son tort, être resté ouvert le jour du Shabbat. Le rassemblement a viré à l'affrontement, les forces de l'ordre dépassées. La récupération politique n'a pas tardé. Michel Paul était sur place pour RFI.
5: Shabbat, Shabbat, hurlant yiddish, les ultra-orthodoxes, c'est le son de la fracture religieuse qui résonne en plein cœur de Jérusalem. Des dizaines de manifestants haredim ont forcé les barrages policiers pour tenter d'investir le café Bessimta, ouvert le samedi. Face à eux, les clients ont dû former un véritable rempart humain pour protéger l'établissement. Face aux coups de matraque de la police débordée, la bataille pour l'identité de la ville sainte ne se joue plus seulement dans les urnes, mais à la terrasse des cafés. Et à quelques mois des élections, l'affaire est immédiatement devenue une tribune politique. Sur place, à Victor Lieberman, ancien ministre de la Défense, et un des candidats de l'opposition.
6: Il est impensable que boire un café le samedi matin devienne un acte de bravoure civile. Ce vandalisme que nous voyons derrière moi prouve que ces gars-là devraient canaliser cette énergie contre le Hamas, contre le Hezbollah, contre les Houthis.
5: Tandis que les partisans de la laïcité promettent de continuer à venir boire leur café chaque samedi, les partis religieux, eux, entendent bien faire du respect du Shabbat le test décisif du futur gouvernement. Michel Paul, Jérusalem, RFI.
2: Et à noter le lourd bilan des frappes israéliennes menées ce week-end dans la bande de Gaza. Au moins 13 personnes ont été tuées. Une attaque qui intervient quelques jours après l'annonce par Donald Trump d'un accord visant à désarmer le Hamas et mettre fin aux opérations militaires du mouvement palestinien et d'Israël dans l'enclave. Le gouvernement israélien n'a toujours pas réagi. Des frappes, il en est question en Russie où 8 personnes ont été tuées dans une attaque de drones ukrainiens dans les régions d'Oudmourtie, de Saratov et de Belgorod. D'autres ont été interceptés, 635 drones détruits au total, d'après le ministère de la Défense. Au Pakistan, un attentat suicide fait 9 morts, dont 4 policiers, dans le district de Swat, au nord du pays. L'individu a activé sa ceinture d'explosifs à proximité d'une manifestation. 20 personnes ont été blessées. 16h07, en temps universel, c'est une maladie qui fait des centaines de milliers de morts en Afrique chaque année. Une nouvelle étude révèle que le paludisme se déplace sur le continent à cause du réchauffement climatique. Les chercheurs montrent que l'emplacement des foyers de cette maladie transmise par le moustique évolue à mesure que la planète se réchauffe. D'ici 2100, les infections pourraient ainsi diminuer en Afrique de l'Ouest et en Afrique centrale. En revanche, elles pourraient s'aggraver en Afrique australe et notamment en Afrique du Sud, pays jusqu'alors relativement épargné. RFI Johannesburg, Valentin Hugues.
7: L'Afrique australe, région historiquement plus fraîche, pourrait à son tour devenir un foyer important de propagation du paludisme, révèle l'étude publié dans le journal Nature. La raison est assez simple, la planète se réchauffe et les températures se rapprochent du seuil optimal de transmission du paludisme, sans oublier l'intensification des catastrophes naturelles, là aussi liées au réchauffement climatique, avec de violentes inondations qui ont touché la région australe cette année, des inondations qui créent des conditions plus favorables à la reproduction des moustiques. C'est ainsi qu'au début de l'année 2026, la région du Gauteng, où se trouve Johannesburg, a enregistré 2 fois plus de cas que l'année précédente. Précédente à la même période, avec 11 décès en seulement 3 mois. Alors dans la presse sud-africaine, le docteur Christopher Trizos de l'Université du Cap, co-auteur de cette étude, envoie un message clair. Si le constat peut paraître inquiétant pour l'Afrique du Sud, cette étude permet surtout une meilleure anticipation des pouvoirs publics sud-africains. Valentin Hugues, Johannesburg, RFI.
2: 16h08 en temps universel au Brésil. Lula à la conquête d'un 4e mandat à 80 ans. Le président de gauche doit être investi aujourd'hui lors d'une convention de son parti des travailleurs pour laquelle environ 3000 partisans sont réunis à Sao Paulo. Élection présidentielle qui se tiendra en octobre de cette année sur laquelle l'ombre du président américain Donald Trump plane. Le sport en bref sur RFI avec le coup d'envoi dans maintenant moins d'une heure du match Ghana-Cameroun à la CAN féminine. Le vainqueur compostera son ticket pour la phase finale du tournoi continental. Coup d'envoi donc à 17h temps universel et dans le même groupe, deux équipes. équipes en plus mauvaise posture, Mali, Cap-Vert, qui s'affronteront, elles, à 20h, temps universel. Puis sur la route du Tour de France féminin, la deuxième étape aujourd'hui, entre Aigle et Genève, en Suisse, c'est Lorena Vibes qui a toujours le maillot jaune sur les épaules. Elle avait remporté hier la première étape entre Lausanne et Lausanne, toujours en Suisse. Il est presque 18h10, ici dans nos studios à Paris, 2h de moins, en temps universel. L'actualité sportive, c'est Mondial Sport. Dans un instant, un très bon dimanche sur les ondes de RFI.
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12: On est dans la cour basse du château de Biron. Et ce château de Biron, il a connu plus de 1000 ans d'histoire. Donc là, l'immense chapelle du château de Biron, c'est une chapelle qui est juste gigantesque de par sa taille, hein, avec ce porche gothique flamboyant qui est tout à fait remarquable. On a toutes ces feuilles de vigne, ces grappes de raisin qui s'entremêlent. Alors ce qui est super à Biron, c'est qu'aussi on a conservé beaucoup d'éléments anciens, comme ici cette loggia, qui est juste sublime, entièrement en chêne, et qui est encore debout depuis plus de 500 ans. Donc à Biron, dès qu'on prend un escalier à vis, comme on va prendre maintenant, eh bien on change d'époque. Alors c'est parti. Là ici, on est sur les remparts donc, de l'ancienne forteresse, bon, qui ont été remaniés hein, au fil des siècles. Puis après, tout autour de nous, on a toutes les époques. Hein. On a le château neuf à côté, où on a les pierres en saillie, qui est encore en attente hein, de continuer à marcher sur l'ancienne forteresse médiévale. Là ici, on a une tour ronde défensive de la fin du Moyen-Âge. Et là, on a encore ces tours carrées médiévales avec ces meurtrières. Et on va passer au château neuf. Donc là, nous, on passe sur la deuxième partie du XVIe siècle. Et tout devient gigantesque d'un seul coup, puisque nous arrivons dans cette pièce immense qui est l'une des plus grandes cuisines de France. Elle est couverte d'une grande voûte en anse de panier. De chaque côté, les deux grandes cheminées, hein, c'est là où on faisait cuire les rots, c'est-à-dire les grandes viandes. Hein. On va faire cuire clairement ici un cerf entier sans aucun souci. Hein. Donc là, on prend un petit escalier domestique, on le voit par sa taille, il est étroit, avec des petites marches. Et ensuite, on a ce panorama, encore toujours extraordinaire, ici, à perte de vue, la forêt, hein, ce pays au bois, on devine le clocher de Montpazier, là-bas, voilà, exactement. La galerie, à l'origine, ici, était en colonnes torsadées, on en a des traces, ici, de ces colonnes torsadées. Et ensuite, au XVIIe siècle, tout cela est démantelé pour ouvrir cette grande galerie sur le parc et les jardins. Et là, l'influence est à Versailles, hein. On va carrément avoir ce style un peu Trianon, avec ces colonnes qui s'installent pour ouvrir sur le parc et les jardins du château. Donc le voyage dans le temps, justement, il continue ici, avec le XVIIe et XVIIIe siècle, avec cette petite bibliothèque. On a cette fois les grands lustres de cristal, la bibliothèque, le plein à ras-bord de livres. En tout cas, on a cet appartement qui est assez remarquable avec toutes ces boiseries, ces parquets à la Versailles qui sont cirés, hein, illustrés énormément de dorures, hein, parce qu'on a ces candélabres, ces horloges qui décorent cette pièce, comme ça pouvait être donc à l'époque. Voilà pour ce château qui est un lieu de confluence à la fois des cultures, de l'histoire, mais aussi des paysages. Alors cet été, en termes d'animation, on a prévu plein de choses. C'est-à-dire que le but, c'est qu'il y ait des animations en continu. Au mois de juillet, cette année, on va fêter les 250 ans de la dépendance américaine. Donc une véritable immersion à cette époque en Amérique pendant la guerre d'indépendance.
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0: Bonjour, brave monde, tenez-vous fiers et écorbia et fraissons même, parce qu'en cas au moment, je pouvez vous dire que vos miens, je vous t'en fraisse, dis-nous qu'à vous, n'importe où, mais on ne taille pas la canicule qui est déjà un peu partout. Alors, justement, pour parler de la canicule, la France a eu 72 départements qui sont figurés trop pas par la canicule, au Rogne, un peu moins, mais la canicule s'est pendue au Rogne. Dans toute l'Europe, ce qui fait qu'il y a donc 130 millions de personnes, d'habitants qui connaissent une température supérieure à 36 degrés, ce qui est, mercredi romain, une chaleur difficilement supportable. Vicky, alors d'où pouvons dire justement qu'il faut faire particulièrement attention, d'où est qu'on traîne dans la mort et de la disparition. Alors, par exemple, d'hôpitaux dont sont morts déshydratés en France, près de Valenciennes, d'hôpitaux, malheureusement, et les autres, chauds de 3, 4, 5 et 6 ans, figurent hospitalisés. Bon, il n'y a pas de Marocains, qui ont d'hôpitaux de 15 mai, donc malgré l'hospitalisation, pas pour qu'il tourne invitant. Donc, alors, la pression aux urgences à Paris est en train de tomber, bon, parce que justement le département arrive à stabiliser un peu et à épandre toutes les installations pour rafraîchir dans nos hôpitaux. Et donc, c'est mais important. Alors, donc, une autre information, toujours pour le vers la lutte contre la canicule, dont le faux bouton dans le contre-vin auront dans toute la maison, parce que s'il n'y a pas de contre-vin, il n'y aura pas de loyer, que sera un élément indispensable pour avoir la possibilité de voyager en location, dont une pièce de chambre-maison. Donc, ce qui est vraiment important. Alors, dont une autre information, je suis en train de prendre le gouvernement des leçons de travail d'installation par le partenaire social, et donc particulièrement par aider les ouvriers et le faire travailler le motif d'obour et s'arrêter en début d'après-midi et pas comme quand je pas chaud, aucun jour même, parce que lorsque lourd, il y a après des accidents dans le monde qui mourent de quelle température insupportable. Alors, donc, vous allez me parler à Mike et Mike, et j'espère que vous voyez pour ça. Et donc, en un moment, il y a trouvé d'autres problèmes par le gouvernement, qui est particulièrement les agressions sexuelles dans les animateurs, comme la Petaliana, qui avait vu qui fut violée par Barella, un type particulièrement ingérieux, Liana, dont la fillette de 11 ans, qui fut violée et tuée par un type qui avait déjà eu des problèmes de relations avec le Pichou, et la justice n'avait pas pris de la disposition parce qu'il manquait de monde, etc., personne n'occupait. La priorité au rang, Fourboutac et Kofugé ne s'occupent pas de tout ce qui concerne le petit drôle, parce qu'effectivement, ils ne pouvaient pas continuer un temps. Par exemple, Dina Zimeline, un professeur de collège, qui est soupçonné de viol sur une de ses élèves, dont entre décembre 2022 et mars 2024, il bouta un examen, dont faut pas manquer quand la personne en réoffre dans la relation, un petit drôle. Voilà, et le problème, c'est la victimisation secondaire, comment dire, toute la famille, etc., qui sont donc concernées par tout ce qui se passe, donc des mailles qui sont importantes. Donc, alors, et d'un pays, d'un pays, la mort de Liana, la mobilisation continue en France, on l'appelle la coalition féministe et enfantiste, ben, réclamant une loi intégrale contre la violence sexuelle. Et il tenait bout à court en blanche et de l'appliquer à Mike et Mike. Voilà. Un même temps, la police judiciaire, dont on a junta, et la justice et le magistrat, parce qu'elle manque de monde pour faire le travail correctement. Alors, je sais qu'il y a le temple des charges enfin, en France, actuellement, et le cornu, lui, enterré à son occupation sérieusement, parce qu'il compose des problèmes pour le vite dans le monde. Quand il faille de la température de 35 ou 40 degrés, pour que le monde puisse changer le bouton en protection, sinon on rendra mort, Mike et Mike, donc, important. Le jour après le jour, hein. Donc, il y a eu, alors, pour le petit en guerre, il n'y a pas nous machin nous autres, mais en Allemagne, par exemple, un conflit par la garde d'une pitchou, d'un bébé, hein, en entraînant un véritable massacre, dont 6 victimes, 4 femmes et 2 hommes étaient des travailleurs sociaux, dont victime a évoqué la garde d'une petite fille de Trémé. Donc, il y a un tireur qui est au tueur dans le monde. J'aime pas, ouais. C'est véritablement un sujet qui devient un sujet prioritaire. Et alors, bien sûr, il y a d'autres morts, Mike et Mike par centaines, qui est au Venezuela, un tremblement de terre, il y a longtemps qu'on n'avait pas vu, il y a payé 15 jours, il y a au moins 1700 morts, et dans la dizaine de millions des disparus, des disparus au Venezuela. Et bien, j'ai heureux que les Américains, quand on apprendrait le bout à paix, loupé, au Venezuela, une trompette, trompe, Chiriotin, qui s'occupe sérieusement des cas de population, et de faire en sorte que des chauves à la population en question. 774 immeubles touchés par le séisme, d'une violence de 7,2 ou 7,5, qui est une grande catastrophe, Mike et Mike, pour tout le monde. Alors, dans le bien scandaleux, en Thaïlande, le corps d'une adolescente est trouvé dans une valise. Un Australien de 45 ans inculpa une adolescente de 17 ans, dont tu as déjà une valise, le mot a déjà une valise. Dans le mort, par contre, par les inondations, je ne sais pas au Ghana, nous j'ai autant manqué d'aigle, il y a des incendies, etc., mais il faut faire plus attention. Et d'ailleurs, les pompiers sont mobilisés et appellent le monde à être particulièrement prudent. Bien au Ghana, par contre, inondation très mort, dont Véchec et Corrier, Mike et Mike, dont en Afrique centrale. En Cisjordanie, alors que Trump, c'est à Dubaï, les Iraniens, per Oreita, dans le détroit d'Ormuz, permettre le passage d'un bateau et après une décision de pas, et bien, les Israéliens continuent à coloniser, qu'on va dire, occupant nos bâtiments, des familles en Cisjordanie, etc., pour répondre, le fascisme entropa les Israéliens et de l'armado qui font la chasse aux tuer eux-mêmes, par exemple, une rôle de Quinjon, martyr, atteint une balle dans la tête par le soldat israélien, par exemple. Il n'y a qu'un bleu dans même le bébé de la voiture. Heureusement, une personne qui possède le cheval vite à Marseille. Et alors, une information intéressante, que le Conseil d'État qui valida le chantier de l'autoroute H69, entre Toulouse et Castres, qu'il y avait des recours des écologistes, etc. Et au roi, donc, d'un bout de temps, moins de demi-heure entre Toulouse et Castres, per circulant en voiture. Hein. Voilà. Et à Monaco, un attentat. Allez, ben, j'ai une porte. Ouais. Alors qu'à Arcachon, le maire est un sujet, père de la insulte, fier des putes, on vient traiter à l'eau. Nous, Berger, on a ça contre son opposition vital bol. Mais qui vont quelques informations, mais le point le plus important, c'est la canicule. Il faut faire attention Mike et Matt, chez Boutin en production, nous, on prenait encore une bonne quinzaine de jours. Avec qui quand j'ai que l'essentiel de les informations et Boya et Poudin, Aurita, nous, Becky, Simon, je suis d'accord pour les informations, 10 minutes. Qui vous allez, chaperento.
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0: Et ouais.
1: De l'Ophélie Bréjade, mais l'Ophélie Bréjade, Cossiro, Olofi des côtes chemin et le chemin entron. Alors, rappelons que l'Ophélie Bréjade est si reposée probablement quand l'émission est si rediffusée. Alors, n'est pas mon cas, parce que Abja sur Bandia, qui est une petite ville ou un gros village, si vous voulez, et Folina Veille, parce que tout le monde se mobilisa pour la décoration, pour tout ce que vous voulez, et le costume sur un beau, Lou Bournado, Périgord, Récampo, le monde, pour venir à l'Ophélie Bréjade, d'un Abja sur Bandia, donc, d'un pays l'eau, quatre, cinq chiens, donc, des mai, des juillet, pour faire la fête occitane ensemble. Et nous voulons, si représente, bien sûr, pour présenter le livre et le disque qui faisait tout le monde. Alors, Yogu, nous seguidons des rencontres, mais importantes, des randonnades et concerts à Salvagiuno. Dont Yogu l'a fait dans Peseu, Chiché, par exemple, d'autres le concert d'Arnaud Kans, Saïke, et au Montagne, Baliti, etc. D'autres qui seront au mai des Jeux. Voilà, et donc rappelons que l'opération Découverte pour le folklore, le talier des Découvertes dans le folklore Limousin à la Chambéry Diagenau. À la Chambéry Diagenau 19, recrutement. Et il y a le cabaret d'Oc, entre Vigne, département 34, et d'autres, Mike et Mike, intéressants. Nous, comme disait, notre Ophélie Bréjade, au Trail Chine et des Juliers, animation botanique, tombée par Céline Mistral, là où. Ligojo, le Frédéric Mistral, mais là où, donc, et Yogi Tobé, Occitanie Musique, concert à Salvagiuno et Edro. Voilà, donc, pour toutes les animations, Occitanie, quelque chose de mai que mai important. Alors, rappelons de mai que notre section Occitanie Novilum, dont, qu'il ne faut pas manquer, bien sûr, et notre section occitane, Novellum, nous tournerons comme un chat le cours d'Occitan à l'Orentrano, tout le avec le Michel Chadeuil, le premier, le dimecre, entre Daurédemio et Catorédemio, et nous autres, Sigolène, notre ami Sigolène Cabier, organiserons de la conférence, dont le premier, chaque premier dit Giro, dans mai, dont comme on va faire le dernier, qui est Jean Gagnaire, que tout le monde connaît, ancien Médéchi au Brantour, et qui a écrit tout plein des romans plus intéressants, qui est venu nous parler de tout ce qu'avait fait des braves. Donc, de les animations occitanes, il y a un peu partout, et il y a bien sûr le drôle de la pichou de la calendrette, les chants 4 vimes, tout pourriez, qui font de les animations régulièrement. Et que Dichade devait faire le 26 une grande fête à Coulounier, au silo à Coulounier, manque malheureusement pas pour le faire à cause de leur chaleur. Devait faire deux concerts qui seront à la fin de la journée, et la première heure de mai, et tournerait en faire, organiser encore, probablement, normalement, à l'automne, comment dire, au mois d'octobre, encore un temps. En espérant qu'il y aura une brève été comme vous-même, pour écouter tous les animateurs et les spécialistes de la langue en autre. Avec qui, d'autres même, pensent que dans tout le département, il y a ou bien un groupe folklorique, les abeilles de Braseira, par exemple, et d'autres, dont ou bien dans le cours d'Occitan, une part partout de les animations. La langue nôtre est plan bien installée, rappelant des mailles, qui dit un lycée sur deux et collège, et nous donne, il y a des cours d'Occitan, minimum un sur deux. Donc, dans l'école primaire, il y a une sensibilisation à la langue occitane pour le petit drôle. Voilà, le Périgord est toujours en avance. Alors, en Gironde, il y a des plans d'animation occitane, Gascuno, et en Limousin, vers le Limousin, Lou Périgord et Mike Maï en revanche. Vecchi, donc, per toute quelle animation importante, rappelant que l'émission occitane, qui est tout le 15 jours, Radio Libre en Périgord, 102.3 MHz, ce n'est pas oublié, fait une émission encore tous les 15 jours, donc, ferait le prochain corps, ferait donc une émission, le patron de la cantine, la cantina au pont des Barils à Périgueux, viendra nous parler un peu de comment mène son restaurant qui est plus sympathique et on avait mis déjà tout ensemble, et l'occurra l'amalgame. Et l'occurra l'amalgame que ton aura commencé, et là, il y a de la chanson occitane, mais c'est sûr, comme mai ou des Rosalines, et ton aura commencé. Alors, débute dans mai de septembre, le premier dilu, dans le mois de septembre, et nous tournons trois, dans la salle municipale qui se trouve au Couta de l'église Saint-Martin au Périgueux pour devenir tout le monde est Covid. Nous, on va des 20 tours à 21h30, de 8h à 9h30, l'enchaîne. Avec Jean-Clément Grèze, qui est le directeur, le responsable, le maître des chants, qui est plus bon et plus intéressant. Fait donc cours au Brive, mais tombé même très courant le tout pourrier au Périgueux. Jean-Clément Grèze n'est pas mon cas, si je veux, parce que ce qu'il fait comme chanson, le concert qui est plus intéressant. Et le choral amalgame, bien sûr, chez Covid, il y a de la bonne chorale de Périgueux. Il y a enfin un concert de chorale devant l'église de Saint-Martin. Il y a une meilleure décor, il y a eu plein de monde sur la grande place et qui est plus sympathique. Allez, VG, prenez-nous ton arôme là et me jouez à vous au 06 23 91 65 23 ou bien au Kio, la radio 06 53 46 80 24 05 53 46 80 24. 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